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0: Il est 6h, Yasmina Favaro avec vous pour les infos. Bonjour, toute l'école complètement désinfectée en profondeur ce week-end et une purge du réseau de distribution d'eau. Les mesures prises pour s'assurer qu'il n'y a plus de danger à l'école communale de Buzet à Floreffe en province de Namur et ainsi pouvoir donner cours demain. Hier, le nombre de malades a grimpé, près de 100 élèves au lieu de 80 présentent des symptômes, vomissements, crampes, diarrhées. Des prélèvements de vomissures vont d'ailleurs être réalisés afin d'identifier pourquoi un peu plus de la moitié de cette école est tombée malade. L'eau du robinet a tout d'abord été pointée du doigt, mais jusqu'ici, les analyses n'ont pas révélé d'anomalie. Faut-il empêcher notre population de dépasser les 10 millions d'ici 2050? Et si oui, l'État doit-il intervenir? C'est la question, les questions qui vont être posées via les urnes aux Suisses ce dimanche. Derrière cette votation, l'Union démocratique du centre, c'est un parti d'extrême droite. Objectif affiché, éviter les embouteillages, régler la pénurie de logements. Et pour ça, il veut instaurer des quotas annuels de migrants, maximum 40 000 nouveaux arrivants par an, soit 4 fois moins que ces dernières années. Ce projet suscite une large opposition, qualifiée de mesure anti-étrangers qui pourrait créer le chaos dans le pays, car certains secteurs sont portés par ces travailleurs étrangers. Les sondages prédisent un scrutin serré. Le conflit au Moyen-Orient. Si l'Iran et les États-Unis s'accordent sur le fait qu'un accord a été trouvé, ils ne sont pas d'accord sur l'agenda. Il faudra plusieurs jours selon Téhéran avant une signature. Washington assure par contre que ça se fera ce dimanche. Le président américain va même plus loin. Dès qu'il aura été signé, le détroit d'Ormuz sera ouvert à tous, a-t-il écrit sur son réseau social. Ces dernières semaines, il a multiplié les annonces d'accords sans que ça ne se concrétise. Donald Trump qui s'apprête à célébrer les 250 ans de l'Amérique. Pour l'occasion, cette nuit, un combat de MMA est organisé sur la pelouse de la Maison Blanche, un événement qui tient à cœur au président américain et hasard du calendrier ou pas. Il fête aujourd'hui ses 80 ans. Toujours sur le continent américain, la Coupe du monde de football, le match Australie-Turquie démarre en ce moment à Vancouver au Canada. Un peu plus tôt dans le premier duel attendu de ce mondial, le Maroc a tenu tête au Brésil. Les deux équipes se quittent un but partout avec après un match bien rythmé. Ensuite, la Suisse a loupé son entrée en concédant un partage surprenant 1-1 face au Qatar et l'Écosse vient de dominer Haïti 1-0. Voilà pour les infos, belle matinée avec nous.
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0: Et on va démarrer ce dimanche avec un très chouette souvenir, celui de Missy Elliott qui va arriver dans un instant.
1: En playlist, on vous prépare aussi à Tame Impala. Ce sera Dracula sur Typique.
0: Il y aura Anima aussi pour démarrer cette nouvelle heure, pour démarrer cette heure sur Typique. Avant ça, on jette un œil à la météo.
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0: J'ai pas rêvé, il y a déjà du soleil dehors.
1: Oh oui, il est bien là, un ciel bien bleu peut-être chez vous, peut-être quelques nuages à l'horizon, mais globalement ce sera une belle journée très lumineuse, donc prenez les lunettes de soleil, ça fait plaisir, je trouve que tout à coup, la journée démarre différemment, tu vois.
0: Exactement.
1: Côté température, il fait pas trop mauvais non plus, on attend 18 degrés à Bruxelles, 15 à 19 degrés sur le sud du pays, bref, profitez de votre dimanche, allez vous promener peut-être en extérieur, ça va faire du bien.

0: Allez, bon début de journée, 7h07. Merci d'avoir choisi Typique ce matin. Hamza arrive dans un instant.
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0: Bonjour, bonjour, nous sommes dimanche aujourd'hui, 14 juin, on espère que vous allez bien.
2: Ouais, comment ça se passe, 7h07, comment se passe le réveil? Pourquoi est-ce que vous êtes réveillé si tôt d'ailleurs? Est-ce que vous allez travailler? Est-ce que tout simplement vous êtes des leftos? Dites-nous ça sur le WhatsApp 0471 200 300. Dominique qui nous dit: je suis levée depuis 3h30. Wow. À nouveau, et je ne travaille qu'à 9h. Et bien courage, évidemment la journée sera un petit peu longue, peut-être une petite sieste dans l'après-midi si tu sais, Dominique.
0: Salut à Yves aussi qui est déjà branché ce matin, qui souhaite un bon week-end à tout le monde. Évidemment. Bon week-end à toi aussi, Yves, à vous tous qui êtes branchés sur Typique ce matin. On continue, 0471 200 300, c'est par là qu'on rentre en contact.
2: Oui, vous nous parlez tout au long de la matinée. On passe cette matinée d'ailleurs avec vous, hein, et ça se passe via le WhatsApp, entre autres 0471 200 300. On vous rappelle évidemment que c'est un numéro totalement gratuit. Et là, à 7h08, vous entendez déjà les premières petites notes, c'est Temim Pala, il arrive avec Jenny. Voici Dracula, on vous souhaite une très très bonne journée. Merci d'avoir choisi Typique pour démarrer d'ailleurs ce dimanche.

0: Il est 7h15 sur Typique. Merci de nous avoir choisi ce matin. David Guetta arrivera dans un instant.
1: Il sera accompagné de Sia pour écouter Beautiful People.
0: Bruno Mars sera de la partie en ce dimanche matin aussi pour vous accompagner peut-être pendant que... Qu'est-ce qu'on fait le dimanche matin? On se lève à la cool?
1: Ouais, on se lève à la cool. Peut-être que vous êtes à l'étape du café, peut-être que vous vous lavez les dents. Oh, les gratte-gratte avec les animaux de compagnie ou les câlins avec les petits bouts. Vous nous dites ça évidemment sur le WhatsApp. Hein.
0: Par quoi démarre la journée? 0471 200 300. Racontez-nous tout ça, on va revenir sur vos réactions dans un instant.
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0: Bon réveil si vous ouvrez les yeux à l'instant sur Typique. Merci d'être là, 7h24. Il y aura dans un instant Harry Styles, on écoutera Coldplay avec BTS aussi dans les prochaines minutes. Et puis il y a toutes vos réactions qui arrivent ce matin sur le WhatsApp du Typique.
1: 0471 200 300, c'est gratuit. On passe la matinée avec vous, que vous soyez en Belgique ou ailleurs, parce qu'on a eu un message de Youss sur le WhatsApp qui nous dit: on vous écoute depuis Koh Samui en Thaïlande. Mais punaise, vous nous écoutez depuis super loin. Et évidemment, ça fait évidemment bien plaisir. On a un message de Frédéric aussi qui dit qu'il a oublié d'éteindre son réveil, et donc réveil très très tôt à 6h15, impossible de se rendormir. Donc première chose, un petit pipi et un bon café bien chaud et bien fumant.
0: Ah, c'est bizarre parce que dans tous les messages que vous nous envoyez ce matin, je vois personne en direction de la boulangerie.
1: Regarde, on a un message de Mu qui nous dit se lever tôt pour aller chercher le petit déj de son papa qui est à 1 heure de route.
0: Genre on va voir papa avec le petit déj, quoi.
1: Exactement.
0: Et ça c'est très bien, c'est très classe. 0471 200 300, dites-nous pourquoi vous êtes sorti du lit très tôt ce matin. Qu'est-ce qui vous a poussé à ne pas faire de grasse mat finalement?
1: J'avoue que ça c'est un truc qui est plutôt pas mal, hein, de pouvoir aller le dimanche matin comme ça à la boulangerie, sentir les coucs au chocolat, les croissants bien chauds. Oh là là là là là là.
0: Et en plus, je sais pas si vous avez remarqué, mais les pains au chocolat du dimanche matin, ils ont pas le même goût que les autres pains au chocolat des
1: meilleurs
0: autres jours de la semaine.
1: Et tu sais pourquoi? Parce que ceux-là, tu peux prendre le temps de les déguster. Les autres,
0: exactement,
1: tu dois vite les manger.
0: Bon petit déj, en tout cas, si c'est le cas chez vous ce matin. Puis on pense évidemment à tous ceux qui bossent. Hein. Courage à vous, on est avec vous. Sort typique, Coldplay BTS, on est d'accord?
1: Ouais, ça arrive là tout de suite avec My Universe.

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0: 7h36. Sortez pique, merci si vous venez de vous brancher ce matin. Medusa dans la suite. Il y aura Sienna Spiro aussi à venir dans un instant. Sortez pique.
1: Bonjour,
0: on espère que vous allez bien, que vous êtes en forme ce matin. On est dimanche, 14 juin.
1: Ouais, certains parmi vous sont en très très grande forme. Benoît s'est levé à 7h pour une sortie VTC de 60 km. Ça se passe sur le WhatsApp 0471 200 300. C'est là que vous nous racontez pourquoi vous vous êtes levé très tôt ce matin.
0: Et puis aujourd'hui, dimanche 14 juin, évidemment, on n'oubliera pas de souhaiter une bonne fête à tous les papas.
1: Ouais, et d'ailleurs, Anne-Sophie nous dit qu'elle s'est levée très tôt pour une œuvre caritative de distribution de petits-déj à domicile pour la fête des pères. Ça, c'est plutôt, plutôt sympa.
0: 0471 200 300, c'est par là qu'arrivent tous vos messages, évidemment, sur le WhatsApp. Dites-nous, par quoi démarre la journée? C'est quoi ce petit programme en ce dimanche matin? Racontez-nous.
1: Ouais, 0471 200 300. Comme promis, la suite, c'est avec Sienna Spiro sur Tipeee.
0: Il y aura Clara Luciani aussi un peu plus loin. Je vois arriver Shakira avec Dai Dai, hymne de la Coupe du Monde 2026 qui se joue en ce moment même. Vous savez qu'elle n'avait pas écrit toute seule ce morceau?
1: Ah ouais?
0: Ouais.
1: Ah ouais, ouais? Elle était accompagnée de quelqu'un qu'on connaît ou pas?
0: Oui. Très très très grosse star.
1: Oh, je suis curieuse de savoir.
0: Eh bien, restez là, vous le saurez dans un instant. Sortez pique.
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0: Arnaud de Cardin sera avec nous dans un instant sur RTP. Il y aura Shakira aussi, comme promis. Grand retour de Shakira sur un hymne de Coupe du Monde. Après le succès immense qu'on a tous connu, c'était Waka Waka en 2010. Là, on est en 2014, on est en 2026. Nouveau morceau.
1: Ouais, nouveau morceau qu'elle partage d'ailleurs avec Burna Boy. Burna Boy qui est très connu actuellement. Et franchement, ça donne plutôt pas mal. Tu nous disais d'ailleurs qu'il y a, il y a quelques instants qu'elle a aussi collaboré avec un autre artiste sur ce morceau.
0: Il y a un autre artiste qui l'a aidé, c'est Ed Sheeran.
1: Ok, c'est pas un artiste qui chante.
0: Non,
1: pas...
0: il n'est pas dessus.
1: C'est dans les coulisses.
0: Voilà. Quand Shakira a appris qu'elle allait devoir faire ce morceau, elle a pris son téléphone, elle a appelé Ed Sheeran et lui a dit « Tiens, j'ai besoin de tes influences, tes idées, etc. pour mettre en place, pour écrire ce morceau. » Et ils l'ont fait ensemble, finalement.
1: Et en vrai, ça donne plutôt pas mal. Mais il y a plein d'artistes comme ça, hyper connus, des artistes qu'on écoute tous les jours, qui collaborent sur certains morceaux. Des morceaux sur qu'on ne soupçonne pas forcément. Ouais. Et en fait, ça donne plutôt pas mal.
0: C'est très très agréable à écouter, très agréable à regarder, à entendre aussi en live, puisque pour tous ceux qui ont vu la première cérémonie d'ouverture de cette Coupe du Monde, c'était juste avant le match Mexique-Afrique du Sud. Elle était en live avec Burna Boy.
1: Ouais, très chouette moment, évidemment. Très chouette moment que vous avez peut-être revu, peut-être pas encore. Vous pouvez voir la diffusion de la cérémonie et d'ailleurs de trois cérémonies d'ailleurs sur OVO à tout moment. Et puis aussi les matchs de la Coupe du Monde qui sont à regarder sur la RTBF TV.
0: Exactement, on l'écoute.
1: On va écouter évidemment là tout de suite.
0: La voici Shakira, elle est avec Burna Boy, c'est Die Die sur TP.

0: ce matin, mais vous avez eu la bonne idée de vous brancher sur Tipeee, et ça c'est une bonne chose, surtout que la playlist c'est juste génial. Je vois arriver RN Boy dans la suite.
1: On va écouter Elle voulait juste avant 8h. Un petit Avicii aussi avec Levels, c'est ce qui va arriver.
0: Vous avez bien fait de vous brancher, vous êtes sur Tipeee.
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0: On continue, on ouvre une nouvelle heure, évidemment, tout de suite sur Typique, dans laquelle il y aura ce souvenir de Blink 182. Vous vous souvenez de ça?
1: Le genre de souvenir qu'on adore écouter et réécouter. Plus celle qu'on adore aussi, c'est Gracie Abrams.
0: Il y aura un odeur aussi pour démarrer cette nouvelle heure dans un instant sur Typique. Bonjour tout le monde! On est dimanche aujourd'hui. Bonne fête à tous les papas ce matin. Salut Vanessa.
1: Salut Mario. Bonjour tout le monde. Bienvenue. C'est le réveil de Typique Weekend. 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
0: J'ai l'impression qu'on va passer une belle journée sous la météo qu'on nous annonce aujourd'hui.
1: Mais oui, si vous voulez fêter votre papa en terrasse, en extérieur, ce sera possible parce que le soleil est de la partie. Les températures sont plutôt agréables, quelques petits nuages pour décorer le tout. Et on attend 18 degrés à Bruxelles, 15 à 19 degrés sur le sud du pays. Profitez de votre dimanche.

0: fait 6 minutes, on est le 14 juin aujourd'hui, c'est la fête des pères d'ailleurs. Et peut-être que vous allez organiser un petit truc avec votre papa, peut-être pas. On se pose la question, est-ce que vous êtes pour ou contre justement organiser un petit événement spécial, offrir un cadeau pour ce genre d'événement?
1: Le pour ou contre?
2: On se posait la question justement, il y a une minute avec Vanessa, parce que on se dit que, est-ce que ce genre de fête ne se perd pas un peu? La fête des pères, la fête des mères, Halloween, la Saint-Valentin.
0: J'ai des potes, j'en discutais avec eux qui me disaient, mais moi je fais rien du tout, mon père je l'appelle même pas. Et puis ouais, il y a plein de fêtes comme tu dis, que ce soit genre fête des pères ou fête des mères. Mais ouais, comme tu dis, il y a la Saint-Valentin, j'en sais rien, il y a le 1er mai aussi, encore offrir du muguet, etc. Et il y a plein de potes qui me disent, mais nous on fait pas ça, c'est un truc qu'on faisait avant quoi.
2: Est-ce que c'est des choses que vous faites vous? Est-ce que vous avez encore une petite attention comme ça quand c'est la fête de votre papa, votre maman, je sais pas moi, tu disais à la fête du muguet, est-ce que c'est des fêtes que vous fêtez encore entre guillemets, ou bien pas du tout parce que un petit coup de téléphone, voilà, c'est suffisant, on fait pas plus quoi.
0: Vous nous dites ça sur le WhatsApp 0471 200 300, c'est gratuit. Après il y a des personnes qui se disent, il faut pas une fête spéciale, voilà, il y a des attentions au quotidien.
2: Ça c'est l'excuse de la Saint-Valentin.
0: Oui, ça c'est clair.
2: Ça c'est le ça, truc, c'est oui, mais c'est une fête commerciale, machin et tout. Ok, on l'entend souvent celle-là.
0: Moi j'avoue, peu importe la fête, que ce soit fête de la Saint-Valentin ou que ce soit fête des mères, fête des pères, peu importe.
2: Oui,
0: ok, tu peux avoir des attentions toute l'année, je suis d'accord. Mais le jour de la date en question, moi je trouve que c'est l'occasion, encore plus, de mettre la personne en avant.
2: Et bien
0: juste ça, tu vois. Ça doit pas être le seul jour de l'année, mais c'est juste cette fois-là, c'est une fois de plus où tu mets la personne en avant.
2: Dites-nous, est-ce que vous êtes pour ou contre faire la fête des pères, ce genre de fête, justement? Racontez-nous ça sur le WhatsApp de Tipeee, 0471 200 300. Et qu'est-ce que vous faites aussi, tiens?
0: Oui, si vous avez un avis contradictoire aussi, vous nous le dites sur le WhatsApp 0471 200 300. C'est gratuit. Et en attendant tous vos messages, on écoute Alex Jermis. Et là tout de suite, voici Gracie Abrams.

0: Bon début de journée, bon dimanche. Merci d'être en branche sur Typique. On espère que ça se passe bien pour vous ce matin. Vous êtes en forme pour bien démarrer la journée. Bon, où ça pour la suite?
1: Ouais, ça va être plutôt pas mal, c'est côté musique. Et puis avec vous aussi sur le WhatsApp 0471 200 300. On attend tous vos messages parce qu'on a lancé un débat. Oui. Aujourd'hui, c'est la fête des pères et on vous pose la question de savoir si vous êtes pour ou contre organiser un petit moment spécial, voire offrir des petits cadeaux, ce genre d'événements, que ce soit la fête des pères, que ce soit la fête des mères. On parlait de la fête du muguet tout à l'heure. Oui. Est-ce que ce sont encore des petites traditions que vous avez gardées ou pas? Vous nous dites ça sur le WhatsApp et on fait le point dans quelques minutes. 0471 200 300.
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0: plein débat si vous venez de vous brancher. 0471 200 300 si vous voulez réagir, ça se passe sur le WhatsApp. On vous pose la question aujourd'hui, c'est la fête des pères. Est-ce que vous êtes pour ou contre organiser un petit moment spécial, voire offrir des cadeaux à ce genre d'événement?
1: Le pour ou contre?
2: Parce qu'on se faisait la réflexion de, bah voilà, est-ce que ces fêtes ne se perdent pas un peu? Fête des pères, fête des mères, tout ce qui est Halloween, 1er mai.
0: Ouais, on parlait du muguet aussi tout à l'heure. Est-ce que vous offrez encore du muguet, ce genre de choses? Et vous avez réagi sur le WhatsApp 0471 200 300.
2: Il y a Seb qui nous écrit, il faut au moins respecter un minimum nos traditions. Est-ce qu'il n'a pas raison, Seb?
0: Moi, je suis assez d'accord avec ça. J'avoue que pour moi, c'est quand même assez important. On a un message de Mathieu aussi qui dit, je suis déjà sur la route pour le petit déj en famille, c'est hyper important de fêter ça.
2: Bah oui.
0: En plus des petits gestes tout au long de l'année. Et c'est ça qui compte aussi, je trouve, que c'est pas juste à une date, mais c'est tout au long de l'année. Et puis à la date, bah voilà, on fait aussi un petit truc un peu spécial. On a Elodie sur le WhatsApp toujours qui nous dit, chez nous, à la fête des pères, la fête des mères, c'est une journée importante comme les anniversaires. C'est l'occasion de mettre encore plus à l'honneur la personne qu'on aime.
2: Et bien visiblement, tout le monde les fait encore quasiment. Il y en a même qui vont plus loin. Sonia, elle écrit, chez eux, ils fêtent les prénoms. Donc par exemple, le 4 février, c'est la Saint-Vanessa. Eh bien chez Sonia, ils font une fête pour ça. Elle est déjà en train de sourire.
0: Mais qu'est-ce qu'il raconte comme bêtise?
2: Non, mais c'est vrai.
0: Oui, oui, non, mais je veux bien croire. Mais comment ça, vous faites pas une fête pour les gens que vous connaissez pas quand même?
2: Mais non, c'est un exemple.
0: Mais oui, ok.
2: Tu t'appelles Vanessa, le 4 février, voilà. Si tu faisais partie de l'entourage de Sonia, peut-être que le 4 février, justement, elle ferait une petite fête pour toi.
0: Je croyais que tu étais en train de dire qu'elle était déjà en train d'organiser une fête pour moi pour le 4 février prochain.
2: Oui, abuse pas non plus.
0: Oh, c'est jamais, hein. Je suis une personne très importante, bah, qu'est-ce que tu crois?
2: Oui, évidemment.
0: Mais non, mais c'est vrai que par contre, je suis assez d'accord, tu vois, genre quand c'est la Saint, Vanessa, par exemple, voilà, ouais. Parce que la Saint-Mario, celle-là, on la fête pas. Mais non, mais moi, je suis d'accord de souhaiter un petit bonne fête, tu vois.
2: Ouais, c'est clairement. Après,
0: c'est chouette.
2: C'est le genre de truc que tu vérifies pas tous les jours, tu vois.
0: Oui, c'est sûr. Mais parfois, tu tombes sur l'info comme ça et tu te dis, bah pourquoi pas.
2: Exactement.
0: Un message.
2: Exactement. Mais visiblement, on continue à fêter ce genre de tradition et c'est très, très bien. On a une tradition ici dans l'émission qui s'appelle la battle.
0: Ouais, et la battle, elle arrive dans quelques minutes.
2: Voilà, restez bien là. Rory pour la suite et puis Dominic Fike aussi. C'est ce qu'on écoute tout de suite sur Typique. Très bon dimanche avec nous.

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0: 24, bon dimanche. Merci d'avoir choisi Typique pour bien démarrer cette journée. Avec Lost Frequencies, dans un instant, il y aura Pitbull pour du souvenir aussi. Mais du souvenir, il y en a aussi dans la battle.
1: Tous les week-ends, on vous propose tous les deux un morceau issu des années 90 et 2000 et c'est à vous de nous départager. Ça se passe sur le WhatsApp 0471 200 300. Alors ce matin, j'ai été chercher un morceau de Taylor Swift. Alors Taylor Swift, on la connaît, elle cartonne, elle fait plein de trucs, mais dans ses premiers albums, deuxième album pour être exact, en 2008, elle avait sorti Love Story, c'était ceci.
0: Je te sens moins convaincue que d'habitude.
1: Ah si, j'aime bien. Je chante juste pas parce que je connais pas toutes les paroles, mais ça va être du gros gros yaourt. Mais ça, c'est le genre de chanson, je trouve, qui fait du bien. Ça fait vraiment du bien. C'est le rythme est agréable. C'est pas trop fort non plus pour démarrer le dimanche, tu vois. C'est pas mal. J'aime beaucoup. Et puis Taylor Swift, voilà, c'est Taylor Swift, j'ai envie de dire.
0: 0471 200 300. Si vous voulez écouter ce morceau après 9h, eh bien vous envoyez maintenant Vanessa sur le WhatsApp de Typique. Je vous ai choisi un autre morceau d'un groupe qu'on aime beaucoup aussi, qui s'appelle Kings of Leon.

0: beaucoup trop fort.
1: Alors ouais, je trouve que mon morceau est beaucoup okay. plus doux, ça c'est une chose. La deuxième chose, c'est que tu m'as dit il y a deux secondes, ah je sais pas ce morceau, je suis pas convaincue, j'y crois pas trop.
0: C'est un peu un coup de poker quoi.
1: Ah ouais.
0: Tu vois.
1: Tu crois que ça va te porter de la poisse de dire ça ou pas?
0: Je sais pas. C'est vrai que le Taylor Swift est très bien.
1: Ouais, c'est Taylor Swift.
0: Voilà, je sens la compétition de toute façon dans la battle de ce matin.
1: Mais de toute façon, c'est à vous de jouer sur le WhatsApp 0471 200 300. Je dis juste que j'aime pas trop perdre, mais après voilà, vous faites ce que vous voulez. Mais
0: tu permets que je rappelle quand même que pour écouter Kings of Leon, vous envoyez Mario sur le WhatsApp de Typique 0471 200 300. Elle allait passer à la suite comme
1: Oui,
0: elle.
1: Évidemment.
0: Bah oui.
1: Bah oui, c'était leur suite qu'on va écouter, donc on n'a pas besoin de savoir.
0: Allez, c'est à vous de jouer.
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0: 43 minutes. La suite sur Tipeee, c'est avec les 21 Pilots.
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2: Il y a aussi une nouveauté qu'on est impatient d'écouter. C'est le nouveau Stromae. Stromae, il enchaîne les collabs. Hein. Paul Kalkbrenner, Burna Boy, Camila Cabello, Pomme, ça lui réussit plutôt bien. Et là, cette fois, c'est avec Tovelo qu'il a choisi de partager le micro.
0: Ouais, la chanteuse suédoise que vous connaissez très probablement. Et en fait, il faut savoir que Stromae et Tovelo, ils se sont rencontrés sur scène à Coachella il y a quelques années. Et la connexion, elle a pris, mais juste direct. Et ils se sont dit, on va faire un petit truc. Et cette chanson, c'est celle qui est sortie là maintenant. Ça s'appelle Des Fleurs. C'est Stromae, c'est Tovelo. Et c'est une collab qui marche plutôt pas mal.
2: Et c'est même le coup de cœur typique de la semaine. On l'écoute tout de suite, 8h44.

0: Christina Aguilera dans un instant sur Topic. Avant ça, vous continuez à voter pour la battle. Le principe est très simple, Vanessa et moi on vous propose chacun un morceau. Morceau issu des années 90, des années 2000 également, et c'est vous qui départagez tout ça.
1: Et ce matin je comprends pas trop ce qui se passe parce que ça se passe sur le WhatsApp 0471 200 300. Où sont passés les Swifties? Je ne comprends pas. Les fans de Taylor Swift là, vous êtes où?
0: Pour le moment, bah ils sont pas là.
1: Parce que là j'ai proposé un morceau, alors certes pas le plus connu de tous les morceaux de Taylor Swift, mais quand même un de ses premiers morceaux, c'était sur son deuxième album, c'est Love Story, histoire de Roméo et Juliette, entre guillemets, et il n'y a pas beaucoup de votes encore, mais vous pouvez encore voter.
0: Ça, c'est le morceau que tu proposes.
1: Mais oui, et c'est, franchement, c'est un chouette morceau. En plus, il y avait eu une trend sur les réseaux sociaux, donc vous connaissez ce refrain. Je peux pas croire que vous ne connaissiez pas. Allez-y, vous envoyez Vanessa 0471 200 300. C'est totalement gratuit. Après, peut-être que vous vous dites que ce morceau gagne d'office et donc vous envoyez pas. À mon avis, c'est ça.
0: Non, je crois pas.
1: Mais allez-y, envoyez Vanessa.
0: Moi, je pense plutôt que face à ce morceau, je vous propose quelque chose de beaucoup, beaucoup plus fort quand même. Et tout le monde se dit, bah évidemment qu'on écoutera Kings of Leon.
1: Oui, bon, ça va, c'est Kings of Leon, mais je sais pas, c'est pas très innovant, tu vois. Moi, je propose un morceau qu'on n'entend pas, qu'on connaît moins. Que...
0: Ah, non, c'est pas innovant, c'est sorti dans les années 2000, donc effectivement, on aura pu pouvoir innover grand-chose. Par contre, on pourrait l'écouter à partir de 9h, à condition d'envoyer Mario sur le WhatsApp de Typique, 0471 200 300.
1: Ne vous sentez surtout pas obligé de voter pour lui, hein. Vraiment, vraiment, vous pouvez voter pour moi.
0: Elle est incroyable. Aussi. Allez-y, c'est à vous de jouer, on écoutera votre choix musical dans les prochaines minutes sur Typique.
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0: pense que ça reste mon morceau préféré de Christina Aguilera.
1: Ah ouais, à ce point-là?
0: C'était le tout premier, ça.
1: Ouais, c'est vrai que c'est pas mal.
0: On en a plein d'autres, évidemment, dans un instant, sur Typic. Bonjour tout le monde. On est dimanche, aujourd'hui 14 juin. Salut Vanessa.
1: Salut Mario. Bonjour tout le monde, bienvenue. C'est le réveil de Typic, week-end, installez-vous. 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
0: Justice Dance, ça va arriver bien vite la sortie Typique.
1: Un peu de douceur aussi avec Olivia Dean. Et ça, ça fait plaisir pour démarrer ce dimanche matin.
0: Et puis un peu de soleil dans la météo de ce dimanche aussi, non?
1: Évidemment.
0: On voit ça dans un instant.
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1: Si vous avez regardé par la fenêtre, là, le soleil, il est bel et bien là. En tout cas, on espère que chez vous aussi, parce que ici, il fait un soleil magnifique avec un ciel bien bleu, pas de nuages à l'horizon. Alors oui, peut-être que vous aurez quelques nuages au fur et à mesure de la journée, mais globalement, la journée, elle sera bonne avec des températures agréables, 18 degrés sur Bruxelles et de 15 à 19 degrés sur le sud du pays. Profitez bien de votre dimanche.

0: 9h08, ça y est, on a comptabilisé les votes de la battle ce matin.
1: Mario qui m'a dit, ça y est, les Swifties se sont réveillés.
0: Ah oui, alors on s'est pris mais un raz-de-marée de Swifties dans la tronche ce matin, puisque pour ne rien vous cacher, le morceau de Kings of Leon menait avec énormément de votes d'avance. Et puis... Taylor Swift a fini par remporter la battle.
1: Ouais, c'est Taylor Swift. Qu'est-ce que tu veux que je dise de plus que ça? Ouais, j'ai rien d'autre à dire. En plus, cette chanson que je vous propose, Love Story, comme je disais, elle avait buzzé sur les réseaux, il y avait des trends avec, enfin, vous la connaissez, vous connaissez le refrain. Elle est toujours agréable à entendre, ça va faire plaisir.
0: Bon, on l'écoute du coup.
1: Mais évidemment, vous allez peut-être chanter de votre côté. Nous, ici en studio, on va chanter. Mario, je t'apprends un peu les paroles ou pas?
0: Allez, on va faire ça.
1: C'est vrai?
0: On va faire ça.
1: Tu veux bien chanter?
0: On va surtout vous préparer le cadeau qui va arriver dans un instant aussi.
1: Parce que vous allez être gâtés encore une fois, on vous explique ça dans la suite, ce sera après Taylor Swift.

0: Est-ce qu'on passe un bon dimanche?
1: Je pense que oui, là on est super. Il y avait Olivia Digne, il y a Calvin Harris qui arrive aussi dans la suite.
0: Que demander de plus?
1: Rien du tout. Le meilleur de la playlist de Typique, le réveil de Typique Weekend jusqu'à 11h.
0: Et du cadeau quand même.
1: Bah oui, quand
0: du cadeau.
1: J'oublie pas.
0: Très très chouette cadeau qu'on va vous offrir dans un court instant sur Typique. Ça arrive dans les prochaines secondes. Restez là.
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0: Linkin Park, c'est la suite sur Tipeee.
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0: Et vous allez relever du défi dans les prochaines minutes puisqu'on a un très chouette cadeau pour vous ce matin.
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0: J'appelle dans un instant. Bonne chance à tous. Sabrina Carpenter nous rejoint. Voici Manchild sur Tipeee. Bon dimanche.

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0: suite sur Tipeee, ce sera avec Nash, avec Teddy Swims aussi dans un instant. Et puis votre passe 3 jours pour 2 personnes pour Couleur Café, t'as gagné dans quelques minutes.
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0: 9h45 sur Topic. Merci de nous avoir choisis ce matin. This is Théodora. Dans un instant, avant ça, il est l'heure de vous offrir du cadeau.
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0: C'est Laurent qui va tenter de relever du défi ce matin pour repartir avec son passe 3 jours pour Couleur Café. Salut Laurent.
2: Salut Laurent.
3: Salut tout le monde.
2: Laurent, on est dimanche matin, 14 juin. Ça va être un dimanche à la cool. T'as un programme bien chargé. C'est quoi le programme de ton côté?
3: Ah, ça va aller. Je vais aller me promener avec les chiens dans les bois tout à l'heure.
2: Oh, chouette.
3: Donc voilà, on va profiter qu'il ne pleut pas.
2: Bah oui, en plus il fait pas trop mauvais aujourd'hui. Un petit rayon de soleil parti par là, tu vas pouvoir en profiter.
0: Parfait.
3: Voilà, c'est une belle journée pour se promener.
0: Ah bien voilà. Avant cette très chouette promenade, on va tourner la roue ce matin. Cette roue va nous dire à quel jeu tu vas jouer dans un instant.
2: Alors ce sera un jeu musical, mais lequel?
1: Le Reverse.
0: Tu vas entendre, Laurent, 4 extraits musicaux. Ces extraits par rapport à l'original, tu les entendras à l'envers. D'accord. Il y en a 4. Si tu retrouves 2 artistes sur 4 ou bien 2 titres sur 4, eh bien tu repars avec tes passes ce matin.
2: Vraiment, on prend l'un ou l'autre. Dès que tu penses avoir la bonne réponse, tu nous dis. Et puis si vous voulez jouer aussi gratuitement avec nous sur le WhatsApp 0471 200 300.
0: On est prêt?
3: Allez, je suis prêt.
0: On y va.

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1: Laurent, est-ce que tu as une idée de l'artiste qui chante?
2: Oui, mais je ne retombe pas sur son nom.
1: Ah,
3: c'est une artiste belge.
2: Oui, c'est qui chante Je t'aime Bruxelles, mais je ne sais plus le titre non plus de la chanson.
1: Mm-hmm.
3: Bon, tu es presque. Si tu mets les mots dans le bon ordre, c'est quasiment ça. Tu disais
2: oui,
3: Je t'aime
2: Bruxelles, je t'aime.
3: Et c'est Angèle, félicitations,
2: ah oui, Angèle,
3: c'est une
2: voilà,
3: bonne
2: oui.
3: réponse.
1: Bon,
3: ah
1: ouais. Laurent, on est bien parti, ça fait déjà un point. On y va pour le deuxième extrait. Légèrement plus compliqué, mais c'est possible.
2: Là, j'ai aucune idée.
3: On est sur une artiste américaine ici, chanson un peu souvenir, années 2000. Ça te dit rien?
2: Non, j'ai vraiment aucune idée.
3: Il reste deux extraits, on passe au suivant.

0: Est-ce que tu as une idée?
1: Non.
0: C'est un homme.
1: Oui, ça, mais non.
2: Zéro idée, il y a un biopic qui est sorti sur lui il n'y a pas longtemps.
0: Ouais, normalement, les chansons du roi de la pop, à l'envers, à l'endroit, on les reconnaît, hein.
1: Oui, d'accord, mais là, non, franchement, non.
0: Mais je t'ai quasiment donné la réponse.
2: Bon, alors, il va falloir se concentrer à 300% sur la dernière. Je te dis déjà, on est sur un artiste belge.
1: D'accord.
0: On y va. Bien.

0: Il me faut une bonne réponse, Laurent.
1: Ah, bah, c'est Stromae.
0: On vérifie. Est-ce que c'est Stromae? C'est bien Stromae, Laurent. Bravo.
2: Félicitations.
0: Fait peur.
2: Ah ouais, franchement. En plus, Mario t'a donné la réponse quasiment parce qu'il t'a dit les chansons du roi de la pop. Le roi de la pop, c'est Michael Jackson.
1: Ah oui, j'étais pas du tout parti sur ça. Oui.
2: Bon, bah écoute, dans tous les cas, il fallait deux bonnes réponses. On les a. Félicitations, tu repars avec ton pass pour Couleur Café. Beaucoup, ouais. Tu vas pouvoir en profiter.
1: Ah, c'est génial. En tout cas, un tout grand merci.
0: Bon week-end,
1: bon,
0: Laurent.
1: Dimanche commence bien, oui.
0: Voilà, bon week-end à toi. En tout cas, bonne balade merci avec les chiens tout à l'heure. Des cadeaux, il y en aura d'autres, évidemment. Et il y a d'énormes cadeaux à remporter dès demain, 6h sur Tipeee. Donc, on compte sur vous pour être branché. Hein.
2: Évidemment, il faut rester là. Et puis, bah, en attendant, This is Théodora. C'est ce qui arrive en playlist sur Tipeee.

0: Florence dans un instant, sortie pique. Pour aller jusque là, Olivia Rodrigo.
1: Elle arrive avec Drop Dead, je vois arriver Slater aussi dans la suite, ce sera Dance.
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0: Bon dimanche, merci d'être branché sur Typique. On est le 14 juin aujourd'hui. Salut Vanessa.
1: Salut Mario, bonjour tout le monde. Bienvenue, c'est le réveil de Typique Weekend.
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0: L'heure de s'informer, c'est avec Hélène Rémy ce matin. Bonjour Hélène.
3: Bonjour, oui ou non à un pays à 10 millions d'habitants, les Suisses sont appelés à répondre aujourd'hui. Actuellement, la Suisse compte 9 millions d'habitants. Une initiative portée par l'UDC, l'Union démocratique du centre, le plus grand parti populiste et nationaliste de Suisse. Objectif affiché, plafonner la population pour limiter les embouteillages et régler le problème de la pénurie de logements. Mais beaucoup y voient surtout une initiative anti-immigration. Les forêts britanniques, les forces britanniques ont intercepté dans la Manche un pétrolier de la flotte fantôme russe. Le navire sera transféré vers un mouillage au large de la côte sud de l'Angleterre et placé sous surveillance. Cette flotte fantôme permet à la Russie de continuer à exporter son pétrole en contournant les sanctions occidentales. L'école de Buzet dans la commune de Floreffe rouvrira ses portes demain en province de Namur. Les canalisations d'eau ont été purgées et l'école complètement nettoyée et désinfectée. Une centaine d'élèves a été intoxiquée fin de semaine dernière. Ils ont été pris de diarrhée et de vomissements. L'eau du robinet est suspectée, mais les dernières analyses de la Société Wallonne des Eaux confirment qu'il n'y a rien d'anormal. Une nouvelle analyse de l'eau d'un organisme externe est prévue demain. Cet appel de la Croix-Rouge, avant de partir en vacances, pensez à donner votre sang. La Croix-Rouge anticipe, car au retour de certaines destinations, même en Europe, il est parfois interdit de donner son sang pendant plusieurs semaines. Minoritaires dans la population, les groupes négatifs sont particulièrement recherchés en raison d'une plus grande compatibilité précieuse dans les situations d'urgence vitale. À la Coupe du Monde de football, l'Australie s'est imposée face à la Turquie 2-0 ce matin. Plus tôt dans la nuit, le Maroc et le Brésil ont partagé un partout. Même score entre le Qatar et la Suisse 1-1. L'Écosse a battu Haïti 1-0. Ce soir, l'Allemagne entre en lice. Ce sera face au Curaçao à 19h. Les Pays-Bas aussi face au Japon dès 22h. Et pour nos Belges, rendez-vous demain pour leur première rencontre face à l'Égypte. Ce sera demain donc dès 21h. C'est la fin de ces informations. Belle fin de matinée en notre compagnie.
0: Merci Hélène.
1: 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Alors ce matin, le ciel était bien dégagé. Là, on commence déjà à avoir un petit peu plus de nuages. Mais globalement, la journée va rester plutôt lumineuse. Donc profitez-en. On va garder un temps sec. Et puis les températures, elles sont plutôt agréables. 18 degrés à Bruxelles, de 15 à 19 degrés sur le sud du pays. Profitez de votre dimanche.
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0: Bon, on a tous nos petites habitudes à la maison et il y a des endroits qui ne servent qu'à une seule chose.
1: Ok.
0: On aimerait que cet endroit ne serve pas qu'à ça, mais
1: ouais,
0: souvent on n'y arrive pas.
1: Des mauvaises habitudes. Hein.
0: Voilà. On en parlera, c'est le sondage qui arrive dans un instant après Musty et Another. On l'écoute sur Typique, voici Talk.

0: 8 minutes, bon début de journée tout le monde. Vous êtes sur Typique, on est le 14 juin. Bonne fête à tous les papas aussi. Vous avez bien fait de vous brancher parce qu'on va brainstormer tous ensemble dans un instant.
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2: Où est-ce que ce sondage nous apprend que 31% des gens ont un endroit chez eux qui ne sert qu'à ça? Mais quel est cet endroit? Et à quoi il sert?
0: Alors, si vous avez déjà une idée, ça se passe sur le WhatsApp 0471-200-300, c'est totalement gratuit. Moi, je dirais qu'on a un tiroir pour les épices, je sais pas.
2: Non!
0: On a un meuble où tu mets les boîtes de conserve.
2: C'est pas ça non plus. On n'a pas non plus une salle de bain qui nous sert à nous laver. On n'est pas dans la cuisine. Sors de la cuisine.
0: Ah,
2: déjà.
0: Je sors de la cuisine. Ouais. Qu'est-ce qu'on peut... Ah, moi j'ai un meuble où je mets que mon courrier, mes lettres, mes papiers, tout ça.
2: Ok, on n'est pas là-dessus non plus. 31% des gens ont un endroit chez eux et cet endroit ne sert qu'à ça. Et je suis certain que 31%, c'est un peu revu à la baisse. Je suis sûr qu'on l'a tous.
0: Et c'est un
2: endroit.
0: Truc un peu bizarre ou pas du tout?
2: Bah, ça sert pas à ça, quoi.
0: Ah, ça sert pas à ça. Oh, j'ai pas d'idée. Oh,
2: quand tu vois cet endroit, à chaque fois tu te dis, c'est pas possible.
0: Ah, je sais.
2: Ouais.
0: Le buffet dans lequel tu mets tes vêtements parce que t'as pas de place dans la chambre.
2: Tu fais ça?
0: Je le fais pas, mais j'y ai songé à un moment donné.
2: Vanessa, on ouvre le lave-vaisselle, il y a des chaussettes, des chaussures.
0: Mais non. Ça lave mieux, hein. Ça enlève toutes les odeurs.
2: On n'est pas là-dessus. 31% des gens ont un endroit chez eux et cet endroit ne sert qu'à ça. Allez-y sur le WhatsApp.
0: 0471-200-300, c'est totalement gratuit. Allez-y, tout ce qui vous passe par la tête.

0: Évidemment qu'on va continuer à se faire plaisir ce matin sur Typique et en musique en plus avec Thomas Hamilton dans un instant.
1: On écoutera Why Do You. Et puis il y a ce sondage qui est en cours, 0471 200 300, c'est le numéro gratuit du WhatsApp de Typique où vous envoyez vos réponses. Tu nous dis ce matin, Mario,
0: 31% des gens ont un endroit chez eux et cet endroit ne sert qu'à ça. Mais à quoi?
1: Et c'est à vous de répondre sur le WhatsApp 0471 200 300.
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0: 41% des gens ont un endroit chez eux qui ne sert qu'à ça. Mais à quoi il sert et quel est cet endroit ?
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2: Vous avez réagi sur le WhatsApp 0471 200 300. Alors on a un message qui nous dit les toilettes où tu ne fais que zapper sur ton téléphone.
0: Non, c'est pas ça.
2: Un lieu pour retirer ses chaussures. C'est Antoine qui nous dit ça.
0: C'est pas... non, on n'est pas là-dessus.
2: On a un message Anto qui nous parle de son garage où tu mets tout sauf la voiture.
0: Non.
2: Alors on a Doro, Catherine et Vincent qui disent un peu la même chose. C'est un tiroir un peu fourre-tout. Catherine dit aussi un coffre fourre-tout où tu mets tout et n'importe quoi.
0: On s'en rapproche. 31% des gens ont chez eux un tiroir à câble. Vous voyez un peu.
2: Mais oui, moi je l'ai. Ah oui, je l'ai.
0: Oui, ce tiroir qui ne sert pas à ranger des câbles à la base, mais il est rempli de câbles. Il y a souvent un chargeur Nokia de 2004, un câble, on ne sait pas trop à quoi il sert. Il y a un adaptateur, on ne sait pas trop ce qu'il adapte.
2: Des câbles cassés voilà. Qui restent là et qui resteront là pour toujours.
0: Ce qui est dingue, c'est qu'on les utilise plus depuis des années, mais on n'arrive pas à les jeter.
2: Oui, mais c'est un peu ça le problème. Après, tu te dis toujours, oui, mais imagine, je rachète un appareil et le câble voilà. Il fonctionne.
0: Bah, et souvent,
2: tu le gardes.
0: Souvent, c'est ça qui arrive. On jette un câble et puis 15 minutes après, on se rend compte que, j'en aurais eu besoin pour ça.
2: T'as ce tiroir, toi, à câble ?
0: Évidemment, moi, j'en ai pas qu'un.
2: Ouais. Oh, t'en as pas qu'un ?
0: Oui. Oh, oui.
2: C'est parce que tu es une vieille personne. Du coup, il y a eu beaucoup de câbles.
0: Exactement. Je suis certain que vous avez, vous aussi, chez vous, cette espèce de tiroir d'armoire qui ne sert qu'à renfermer des câbles qu'on utilisera sans doute plus jamais.
2: Dites-nous sur le WhatsApp 0471 200 300. Est-ce que vous vous sentez concerné ? Est-ce que vous faites partie de ces 31% ou pas ? 0471 200 300, c'est totalement gratuit. Et puis là, on continue de se faire plaisir en musique avec Dua Lipa, Dance the Night. Là tout de suite, Lady Gaga et Adachi.

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0: du souvenir dans un instant, sort typique, ce sera celui d'Avril Lavigne. Il y aura Teddy Bear aussi.
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0: On écoutera Chaussures Roses dans un instant et puis on va parler d'un truc qui commence à nous épuiser sérieusement.
2: En tout cas, certains parmi vous peut-être, ce sont les cagnottes. Est-ce que vous faites parfois des cagnottes quand c'est une fête, un anniversaire, etc. Est-ce que c'est quelque chose que vous créez vous-même, quelque chose auquel vous participez ou pas? Dites-nous déjà sur le WhatsApp si vous en faites ou pas.
0: On a remarqué un truc aussi au sujet des cagnottes. Ce sont toujours les mêmes qui participent, qui payent.
2: Ah mais ça c'est souvent la même chose. Ouais.
0: Vous savez pourquoi?
2: Pourquoi?
0: Parce qu'il y a une raison à ça.
2: C'est vrai?
0: Ouais.
2: Ah moi je la connais pas.
0: Je vous la donne dans un instant.
2: Ah,
0: vous restez là.
2: Curieuse.
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0: Il y a un phénomène qui semble prendre de plus en plus de place dans nos vies, vous l'avez sûrement remarqué, c'est les cagnottes.
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2: C'est vrai qu'on fait des cagnottes pour tout, hein, pour mariage, anniversaire, pour un collègue qui part à la retraite, pour le collègue du collègue qui part à la retraite, parfois pour le chat du collègue qui part à la retraite. Non mais c'est vrai.
0: Oui c'est vrai, mais le petit chat...
2: Oui, ok, bon, pour lui on veut bien.
0: Et bah oui, et du coup, bah, c'est vrai qu'à la base, c'est une belle idée, toutes ces cagnottes. Alors, c'était censé évidemment nous simplifier la vie. Aujourd'hui, il y en a qui ont un peu l'impression que c'est devenu un péage, un endroit un peu obligatoire où tu dois passer cocher les cases dans une vie sociale. Le problème, c'est que c'est pas forcément la cagnotte qui pose problème, c'est plutôt qu'on reçoit le lien, et puis il y a un rappel, puis il y a un deuxième rappel aussi. N'oubliez pas de payer, évidemment.
2: Et on se rend compte aussi que c'est toujours les mêmes personnes qui ont tendance à payer, à se cotiser pour ces cagnottes parce que on dit que ces personnes, en fait, elles ressentent une obligation sociale. Ils se sentent un peu obligés de payer. T'as des personnes qui se disent, je vais participer parce que sinon on va voir que je l'ai pas fait. Ou alors, j'aimerais bien qu'on participe à la mienne. Donc, je vais le faire aussi. Je veux pas passer pour une personne radine, etc., quoi.
0: Ouais, c'est vrai qu'il y a pas mal de gens qui ont ce sentiment-là. Après, c'est vrai que de base, c'est censé juste simplifier la vie. La participation, théoriquement, elle est volontaire, mais c'est vrai que parfois on se sent un peu obligé. Moi, pour mon anniversaire, j'en avais fait une et honnêtement,
2: ça m'a saoulé.
0: Ça y est, t'as même pas participé. Il a même pas participé, je lui ai rien dit en plus. Non, t'avais acheté un autre cadeau.
2: J'ai participé autrement, quoi.
0: Bah oui, mais c'est ça. Mais donc, j'avais dit la cagnotte, elle était pas obligatoire. Déjà, les cadeaux, ils étaient pas obligatoires. Mais si jamais vous vouliez participer à la cagnotte, voilà, pourquoi pas.
2: Bon. Mais il paraît que ça aurait tendance à nous épuiser légèrement.
0: Après, il y en a toujours une pour t'épuiser. Hein. T'es content, comme ça tu peux râler, ça y est.
2: Il a
0: pu râler avec la cagnotte. Demain, il râlera pour autre chose. Ça m'aurait étonné qu'il râle pas, celui-là.
2: Non, mais je suis certain que de l'autre côté, là, parmi vous tous qui nous écoutez, il y en a qui commencent à en avoir marre des cagnottes, parce qu'il y a des cagnottes vraiment pour tout.
0: Ouais, mais c'est vrai. Après, je suis assez d'accord, mais c'est juste... question de facilité. Mais dites-nous ce que vous en pensez, tiens, sur le WhatsApp 0471 200 300, c'est totalement gratuit.
2: Ravine Lini dans un instant, et puis Galantis aussi, tiens, c'est le moment parfait de les écouter parce que eux, no money.
0: Ah ben voilà, eux ils veulent pas participer.
2: Il y a plus.

0: 6h53 sur Tipeee. C'est Damiano qui s'installe avec vous dans un instant. Comment il va?
1: Mais il va bien, il y a du soleil, vous êtes là en studio, double soleil en fait.
0: Ah bah oui, merci. Ah bah voilà. Merci, quel compliment.
1: Mais j'aime bien.
0: Il s'est sifflé, Damiano?
1: Un petit peu, mais on va éviter, hein, parce que du coup, je pourrais pas arriver au niveau de Florida.
2: Et du coup, c'est lui que vous allez entendre siffler dans la suite avec Whistle et puis Damiano, jusqu'à 15h sur Tipeee.
0: On vous souhaite une belle journée.
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0: Là, je suis certain qu'on vient de se faire un petit moment karaoké de l'autre côté de la radio. On peut dire merci à Vanessa et Mario du réveil de Typique Weekend. D'ailleurs, le duo sera de retour dès samedi prochain à partir de 7h sur Typique.
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0: Et puis, c'est là de suite qu'on démarre ce dimanche ensemble. Dimanche placé sous le signe de la good music avec Shakira qui arrive. On va également avoir les Daft Punk. Ce sera juste derrière le tout dernier Bruno Mars.
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0: Il est 11h.

0: Oh là là, mais qu'est-ce que ça fait du bien ce genre de petite pépite. À l'instant, c'était les Daft Punk avec Around the World dans la playlist sur Tipeee. On va continuer en musique avec Big Flo, Oli et Shakira qui arrivent dans quelques instants.
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0: Eh ben ça c'est moi, et le La Team des Week-ends, quel plaisir hein, de pouvoir vous accompagner dans ce dimanche avec quelques petits rayons de soleil comme ça qui font du bien. Qu'est-ce que je suis content, vous l'aurez compris, hein, je me suis donné une véritable mission pour ce dimanche, une mission essentielle, c'est vous permettre de faire vos tâches ménagères, de bricoler ou de pouvoir avancer dans le boulot avec une playlist parfaite. C'est d'ailleurs ce qu'on va pouvoir se faire dans quelques instants, et je peux vous dire que cette playlist, elle va même être parfaite, mais plus que parfaite, parce qu'on va retrouver dans quelques instants le coup de cœur de la semaine, et croyez-moi que ce titre-là, tout le monde le mettra pour aller sur la route des vacances. Avant de pouvoir découvrir notre coup de cœur de la semaine, Big Flo et Oli arrivent en playlist. Ce sera juste derrière le tout dernier Shakira avec Burna Boy. Voici Die Die.

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0: On avance ensemble avec le coup de cœur de la semaine qui arrive dans quelques instants. Et puis juste avant ça, on va pouvoir se faire plaisir. On va retrouver une toute belle pépite dans la playlist. Ah bah quand je dis que c'est une belle pépite, c'est une vraie belle pépite. Hein. Les Black Eyed Peas, ils arrivent dans quelques instants sur Typique. Ce sera avec Boom Boom Power.
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Les Black Eyed Peas à l'instant sur Typique. D'ailleurs, ils seront en concert hein, chez nous le 3 juillet prochain, ça sera aux Ardentes, un événement en collaboration avec Typique. Et puis l'événement aussi qu'on a chaque semaine, bah, c'est de pouvoir remettre notre playlist à jour, de pouvoir upgrader tout ça. Et là, pour le coup, c'est du surclassement 5 étoiles, hein, parce qu'on va découvrir notre coup de cœur de la semaine.

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4: Suite à Voici à Des Fleurs.

C'est toujours un plaisir de voir vos messages qui arrivent sur le WhatsApp de la radio, 0471 200 300. Il y a Ludivine qui me dit qu'elle est en plein rangement de son armoire et que c'est compliqué de faire un tri parce qu'on ne sait pas toujours comment s'habiller en Belgique. J'avoue, on a également Françoise qui me dit coucou Damiano, merci de nous transmettre ton énergie et ton sourire. Tu mets du peps dans mes week-ends, bah avec grand plaisir. Il va y avoir aussi du peps avec la playlist. Hein. Dans quelques instants, on va retrouver une pépite signée Diams, ce sera avec Jeune Demoiselle. Et puis là, on va retrouver le tout dernier Skip the Use. Voici First Love sur Typique.

0: Dans la suite, je vais vous expliquer comment pouvoir transformer votre chez vous en véritable fan zone pour la Coupe du Monde. On en parle évidemment d'ici quelques instants. Vous allez voir, ça va être du très très beau cadeau à choper toute la semaine prochaine. Et puis avant ça, on va retrouver de la good music avec Gracie Abrahams. Gracie Abrahams, on la retrouve dans quelques instants. Je vous ai également prévu du Sienna Spiro avec Diane Distill sur Typique.
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0: On avance ensemble en direction de l'après-midi avec dans quelques instants David Guetta et Sia qui arrive. On va également avoir un petit Pierre Demar, notre Pierre Demar, qui chantera Je pense à vous. Et je peux vous dire qu'ici aussi, hein, sur Typique, on pense énormément à vous.
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0: 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Je croise les doigts énormément pour vous, je croise les doigts très très fort pour vous, limite à avoir des crampes. Et puis je me contente aussi de pouvoir vous accompagner avec de la good music Pierre Demar dans quelques instants. Ce sera juste derrière David Guetta et Sia. Voici She Wolf.

0: Je vous joue une nouvelle heure de Good Music avec Puggy qui arrive dans quelques instants. On va également avoir Niall Barclay pour le souvenir. Et puis on aura notre Angèle nationale avec Justice sur What You Want.
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0: Il est midi. À midi, on s'informe avec Marie-Laure de Kharkov. Bonjour Marie-Laure.
2: Bonjour à toutes et tous. L'école de Buzet dans la commune de Floreffe rouvrira ses portes demain en province de Namur. Les canalisations d'eau ont été purgées et l'école complètement nettoyée et désinfectée. Une centaine d'élèves a été intoxiquée à la fin de la semaine dernière. Ils ont été pris de diarrhée et de vomissements. L'eau du robinet a été suspectée, mais les dernières analyses de la Société Wallonne des Eaux confirment qu'il n'y a rien d'anormal. Une nouvelle analyse d'eau d'un organisme externe est prévue demain. Les victimes de l'amiante, regroupées au sein de l'association ABV, se disent satisfaites de l'accord conclu vendredi par le gouvernement. Le texte prévoit notamment de mettre un terme à l'immunité dont bénéficiaient les entreprises du secteur de l'amiante. Même des victimes qui n'étaient pas salariées au sein de ces entreprises peuvent désormais saisir la justice pour obtenir une indemnisation. C'est un pas important que la BEVA réclamait depuis longtemps. Une délégation qatarie est arrivée à Téhéran ce matin. Le Qatar, qui avec le Pakistan assure la médiation entre l'Iran et les États-Unis dans les pourparlers pour un accord de paix. Donald Trump continue de dire qu'il sera signé aujourd'hui alors que la diplomatie iranienne évoque un accord dans les prochains jours mais pas ce dimanche et que l'armée israélienne bombarde à nouveau le sud du Liban ce matin. Le G7, qui réunit les dirigeants des 7 pays les plus industrialisés du monde, s'ouvre demain à Évian en France, mais c'est à Genève aujourd'hui que sont attendus des milliers de manifestants de la coalition No G7, qui rassemble des associations, syndicats et partis de gauche. Ils souhaitent montrer leur opposition aux politiques promues par les pays invités au sommet et dénoncer, je cite, le fascisme et l'impérialisme. Un nouveau Premier ministre roumain a été nommé ce matin après le retrait de l'eurodéputé Renew, Eugène Tomac, qui devait normalement prendre le poste. Il s'agit de l'ex-ministre réformiste Adrian Vestea. La Roumanie, pays membre de l'Union européenne, traverse une crise politique après la censure de ses anciens alliés sociaux-démocrates et de l'extrême droite. Le nouveau Premier ministre assure qu'il maintiendra la Roumanie dans une trajectoire pro-occidentale. À la Coupe du monde de football, entrée en lice ce soir de l'Allemagne face à Curaçao à 19h et les Pays-Bas face au Japon à 22h. Et pour nos Belges, rendez-vous demain pour leur première rencontre face à l'Égypte. Ce sera à 21h. En Formule 1, George Russell partira en pole position du Grand Prix de Catalogne en Espagne. Ce sera à suivre sur RTBF typique dès 15h. Voilà pour les infos. Merci d'être avec nous.
0: Merci beaucoup Marie-Laure. Dans la suite, on va retrouver du Belge. D'un côté, on a le tout dernier Puggy qui arrive avec For a Minute. On va également avoir notre GGL national avec Justice sur le titre What You Want.
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0: Oh, ça c'est de la playlist qui arrive, une playlist parfaite, bourrée de bonnes vibes. D'ailleurs, en parlant de ça, on va vite jeter un œil sur la couleur du ciel pour cet après-midi, avec un ciel qui sera bien souvent nuageux, hein, même si quelques éclaircies arriveront à se faire une place par moment. Malgré tous ces nuages, le temps restera globalement sec, le vent soufflera modérément et apportera une petite sensation de fraîcheur qui n'est pas pour nous déplaire. Les températures pour aujourd'hui varieront entre 15 et 19 degrés, puis pour ce soir et cette nuit, les nuages présents en journée laisseront place à de nouvelles grisailles qui arriveront progressivement. Quelques éclaircies pourront encore résister par endroits en début de nuit, mais le ciel deviendra plus couvert au fil des heures. Quant à nous, on va retrouver donc Puggy dans quelques instants, Niall Barclay aussi, et puis avant ça, vous l'avez, hein, Angèle, Justice, What You Want, c'est directement maintenant sur Typique.

0: Vous dire que ce qui arrive, la sortie épique, va vous filer des forces. Hein, si vous êtes un petit peu en train de galérer comme Sonia, qui est en train de faire ses tâches ménagères. À venir dans quelques instants, Suzanne, c'est prévu. On va également retrouver Damiano David.
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0: Deux Damiano l'un à la suite de l'autre, bah c'est pas mal. Hein. Moi, c'est Damiano de Typique. Enchanté tout le monde. Hein. Qu'est-ce que ça fait du bien de voir qu'on est chaque week-end de plus en plus nombreux. Ça fait du bien aussi de voir qu'on est là à pouvoir s'ambiancer dans cette belle après-midi. On est peut-être en train de digérer hein, de l'autre côté de la radio avec le repas qu'on vient de se faire là maintenant. Quoi qu'il est midi passé de 12 minutes, c'est que vous êtes vachement en avance. Hein. Peut-être que là, vous êtes seulement au moment de l'apéro et c'est très bien comme ça. Bref, vous l'aurez compris, je me confie la mission de pouvoir vous accompagner avec une belle playlist. Et puis, je compte sur vous, évidemment, hein, pour me partager vos activités prévues pour ce dimanche. Qu'est-ce qu'on fait de l'autre côté de la radio là maintenant? C'est quoi le programme du jour? Bah, allez-y, hein, je vous attends sur le WhatsApp 0471 200 300. Comme promis, Suzanne arrive dans quelques instants. Ce sera juste derrière Damiano David avec Next Summer.
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Je vois qu'il y a du message qui arrive sur le WhatsApp. C'est ce qu'a fait Aurélie qui me dit « Hello typique !» Ce dimanche, petite visite chez les beaux-parents et surtout première fête des papas pour mon mari Dylan. Nous avons accueilli une merveilleuse petite fille prénommée Yuna il y a quelques jours. Bonne journée, c'est signé Aurélie. Bah, c'est vrai, hein, bonne fête à tous les papas. D'ailleurs, je vous mets d'accord, les papas et tout le monde en fait. Avec Clean Bandit qui arrive dans quelques instants en playlist. Ce sera aux côtés de Zara Larsson avec Symphony. Et puis là, on va retrouver le trio Bauza avec Magnétique.

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0: On va passer le prochain quart d'heure en deux temps. D'un côté, on va avoir un mood assez club puisque UGL et Solto arrivent en playlist avec Jamaican. Ça, c'est pour le côté plutôt festif. On va également avoir un côté souvenir dans la playlist. Ça sera avec Yaz. Ah, je peux vous le dire, hein. Bref, c'est bien ce qu'on va retrouver dans la suite. Sort typique, il y aura également Katsai, ce sera avec Gabriella.
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0: On va rester dans ce mood assez clubbing dans quelques instants. Le tout dernier Calomnie avec Ocean Drive arrive en playlist. Ce sera Some People, ton désir. Et puis vous avez peut-être le désir, l'envie de pouvoir faire un festoche. Bah ça tombe bien.
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0: 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Quant à nous, on va pouvoir s'enjailler dans quelques instants. Calomnie, Ocean Drive, comme promis, Some People, ça arrive. Et puis là, un petit peu de douceur. Voici Sam Smith avec Too Good at Goodbyes.

0: Bon, dans la suite, il y a un des titres que j'adore me faire tourner en boucle, que j'adore mettre à fond dans la voiture. Et vous allez voir, hein, que si vous êtes actuellement sur la route, ça va être tout pareil. Vous allez véritablement pouvoir vous enjailler. Mais soyez quand même prudents, hein, sur la route. On va retrouver A Craze dans quelques instants sur Typique avec Do It To It. A Craze, c'est prévu dans la playlist sur Typique. On va également retrouver la collab entre Maroon 5 et Lisa. Ce sera avec Priceless.
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On y retourne, c'est parti les amis. Kaigo arrive dans quelques instants. On va également avoir B.O.B. Ce sera juste derrière Dave avec le titre Rain Dance dans la playlist. Radio TV. Il est 13h. 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

0: Generation arrive dans quelques instants aux côtés de Younglin. Ce sera avec le titre Storm 2. On va également retrouver Clara Luciani. Elle arrive d'ici quelques instants avec le reste. Hello la team, c'est Dame Dame pour vous accompagner dans ce beau dimanche. Dimanche où il fait beau, hein, évidemment, avec la good music de Typique dans les oreilles. Et puis, grosse pensée hein, pour tous ceux qui sont actuellement en train de bosser. C'est le cas de Rosina qui est en train de peindre et qui a besoin d'un petit coup de bouche. Enfin, toujours là pour vous accompagner, évidemment, hein, la team, avec de la good music. C'est ce qu'on va retrouver tout au long de la journée ici sur Typique. Et puis, je suis toujours là également pour vous filer des infos. Dans pas longtemps, je vous parle d'une superstar de la pop qui a fait quelque chose, en fait, qui a ému tous ses fans. On va parler dans quelques instants de Taylor Swift, mais pas que. Et puis vous aussi, hein, vous pouvez venir me partager votre programme pour ce dimanche. Qu'est-ce qu'on fait de l'autre côté de la radio? Est-ce que c'est bricolage? Est-ce que c'est pépouze à la maison? Ou alors peut-être que vous êtes en train de célébrer le meilleur de papa, le meilleur des papas, le vôtre? Bon, allez-y, hein, 0471-200-300, c'est entièrement gratuit.
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On passe à Trème en musique, ici Scientifique avec Saint-Levent qui arrive dans quelques instants. On va également avoir Roméo Elvis. Et puis avant ça, on va parler de Taylor Swift et de ses fans. Hein. D'ailleurs, les fans de Taylor Swift qui ont eu le droit à une belle surprise cette semaine puisque la chanteuse a créé l'événement lors de l'avant-première mondiale de Toy Story 5. C'était à Los Angeles. La chanteuse signe un titre sur la bande originale du film qui s'appelle I Know It, I Know You. Un morceau inspiré du personnage de Jessie et qui marque en fait un retour à ses sonorités country des débuts. 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Et après la projection, en fait, elle a interprété en public pour la toute première fois. Et c'est pas tout, la superstar a ensuite été rejointe par Randy Newman, la voix et le compositeur historique de Toy Story. Ensemble, ils ont repris un classique, You've Got a Friend in Me, la chanson culte qui accompagne la saga depuis 1995. Ça a été un moment chargé d'émotions pour les fans présents sur place. Et puis une nouvelle preuve que Taylor Swift est entrée officiellement dans son ère Pixar, avec un passage remarqué du côté de Woody et de Buzz l'éclair. En attendant, le tout nouveau Taylor Swift, présent sur la bande originale du film Toy Story 5, on le retrouve maintenant sur Typique.

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5: Je vois qu'on a du message qui arrive sur le WhatsApp. Il y a Coralie qui me dit qu'elle est à la maison avec une mission aujourd'hui. Mission construction de cabanes pour les enfants. Ben courage à tous les parents qui bricolent aujourd'hui ou qui construisent des cabanes comme Coralie. Moi, j'ai prévu de vous accompagner avec dans quelques instants les One Rep en playlist. Ouais, on peut considérer ça comme un bon petit remontant. Les One Republic, ils arrivent dans quelques instants. Ce sera avec Runaway. On va également avoir la collab entre Tame Impala et Jenny avec Dracula.
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0: J'adore cette collab. Collab entre Madonna et Sabrina Carpenter. Bring Your Love à l'instant sort typique. Et puis j'aime aussi une autre collab. Celle entre Gaëtan Bartoz et Audrey qui vous sortent du lit chaque matin dans le réveil de typique.
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0: 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Côté playlist, Flume arrive dans quelques instants, ce sera avec Let You Know. Et puis là, on retrouve le tout dernier Harry Styles, voici American Girls.

0: Oh, qu'est-ce que ça fait du bien, ça, une petite pépite. 50 Cent à l'instant avec Pimp. C'est le genre de titre qu'on adore retrouver dans la playlist de Typique à l'ancienne. C'est tous les jours de la semaine, hein, du lundi au vendredi, dès 9h avec Tanguy. Tanguy avec un i, s'il vous plaît. À venir dans quelques instants, une de nos reines de Belgique. Tout a changé, rien n'a changé. C'est toujours la même fille que tu connais. Que Elena, on la retrouve dans quelques instants. Ce sera avec Tout a changé, rien n'a changé.
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0: Ça se passe super bien avec une playlist pareille. Dans quelques instants, Temper City arrive. On va également avoir du Calvin Harris. Ce sera juste derrière Olivia Dean avec So Easy. 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Il est 14h. À 14h, on s'informe avec Marie-Laure de Kharkov. Bonjour Marie-Laure.
1: Bonjour à toutes et tous. Une délégation qatari est arrivée en Iran, médiateur, au même titre que le Pakistan dans ce conflit. Le Qatar doit participer au pourparlers pour mettre durablement fin à la guerre au Moyen-Orient. Cette visite est destinée à examiner les derniers détails d'un accord de paix. Donald Trump avait annoncé hier sur ses réseaux qu'un accord pourrait être signé ce dimanche. Mais le porte-parole du ministre iranien des Affaires étrangères met en garde contre ce calendrier annoncé, même s'il admet qu'un accord pourrait être signé dans les prochains jours. Au Liban, des explosions ont été entendues ce matin dans le sud de Beyrouth. Israël les revendique. L'armée israélienne a aussi émis ce dimanche deux ordres d'évacuation visant une trentaine de villages du sud du Liban avant des frappes prévues contre le Hezbollah. Le libéralisme fête cette année ses 180 ans. À cette occasion, 400 militants du MR côté francophone et d'Anders côté néerlandophone étaient réunis ce matin à Bruxelles, au Palais des Académies. L'occasion de quelques discours, dont celui du président du MR, Georges-Louis Boucher. Il admet des temps difficiles pour son parti, mis à mal dans les derniers sondages. Mais il assume les réformes prises par les gouvernements auxquels son mouvement réformateur participe, notamment dans le domaine de l'enseignement en Fédération Wallonie-Bruxelles. Et il se voit gagner les élections en 2029. Bruxelles appartenait aux cyclistes ce dimanche. C'était la 10e édition du Bruxelles Tour. Une course de vitesse de 32 ou 40 km selon le niveau. Sur un parcours entièrement urbain au départ du Palais Royal, les participants ont notamment emprunté la rue de la Loi, les grands boulevards et les tunnels habituellement réservés aux voitures. L'arrivée a eu lieu en fin de matinée. C'était la 10e édition de l'événement lancé en 2017. À la Coupe du Monde de football, l'Allemagne entre en lice en début de soirée avec un match contre le Curaçao à 19h. Les Pays-Bas seront face au Japon dès 22h. Côte d'Ivoire, Équateur, ce sera à 1h du matin et Suède, Tunisie à 4h du matin. Des matchs à regarder sur RTBF typique. Voilà pour les infos, merci d'être à l'écoute.
0: Merci beaucoup Marie-Laure.
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0: On va retrouver vos morceaux préférés dans la playlist sortie piquée. Et puis juste avant ça, on va vite jeter un œil sur la couleur du ciel avec cet après-midi un ciel qui sera souvent bien nuageux, même si quelques éclaircies arriveront à se faire une place par moment. Malgré tous ces nuages, le temps restera globalement sec et c'est très bien comme ça. Le vent, quant à lui, soufflera un petit peu et apportera une petite sensation de fraîcheur. Les températures, elles seront comprises entre 15 et 19 degrés. Et puis pour ce soir et cette nuit, les nuages présents en journée laisseront place à de nouvelles grisailles qui arriveront progressivement. Quelques éclaircies pourraient encore résister par endroits en début de nuit, mais le ciel deviendra plus couvert au fil des heures. Et puis là, on va dans quelques instants parler de ce classement. Ce classement qui réunit les 100 titres qui cartonnent actuellement en Belgique. On va parler évidemment de ce fameux top belge. Et croyez-moi, on n'est pas au bout de nos surprises, notamment avec le podium. Ouais, on va découvrir tout ça ensemble d'ici quelques instants sur Typique.

0: On avance, on ne lâche rien, on profite de cette playlist avec dans quelques instants la Swedish House Mafia qui arrive. Le trio suédois avec The Weeknd, c'est prévu dans quelques instants. Ce sera juste derrière Lizzo avec Still Bad.
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0471 200 300, c'est le numéro pour venir discuter avec moi ici en studio. C'est ce qu'a fait Naya qui me dit qu'elle est sur la route du retour après un week-end en famille. Il y a également Jade qui me dit on regarde des vieilles photos de famille avec mon papa, on rigole beaucoup aujourd'hui. Et c'est vrai, hein, c'est vrai que c'est la fête des papas aujourd'hui. Bonne fête à tous les petits papounets là qui se donnent à fond, qui sont en train également peut-être de s'environcer avec la playlist de Typique dans les oreilles. Bah ça tombe bien, dans quelques instants on va retrouver une révélation belge. Olivia Stone, elle arrive. On va également avoir du Green Day, ça arrive juste derrière Tanae. On la retrouve de suite avec The Fire of Us sur Typique.

Olivia Stone à l'instant avec Sublime. Le titre d'ailleurs a gagné 6 places la semaine passée dans ce classement qu'on adore, le top belge. Ça tombe bien, je vous parle de ce fameux rendez-vous des dimanches après-midi.

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2: Du top belge, notre Angèle nationale. Mais est-ce que ce dimanche va signer la fin du règne d'Angèle au sommet de ce fameux top belge? Pour le savoir, c'est facile, un rendez-vous tout à l'heure dès 15h avec Guillaume. Quant à nous, on va retrouver Chainsmokers dans quelques instants. Et puis juste avant ça, voici Ed Sheeran avec Azizam.

0: On retrouve du belge en playlist dans quelques instants avec deux de nos chouchous. On va avoir Thomas Hamilton d'un côté, on va avoir Camille Mbé de l'autre, et puis surtout une pépite qui va nous rappeler de bons petits souvenirs. Avicii, Nicky Romero arrive dans quelques instants. Ce sera avec I Call Me The One sur Typique.
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C'est un artiste de chez nous, hein. À l'instant Thomas Hamilton avec She Wants Me. D'ailleurs, pour la petite info, la semaine passée, le titre avait perdu 7 places et se retrouvait en 22e position dans le top belge. Bon, ça tombe bien, le top belge, c'est ce fameux classement des 100 titres qui cartonne sur les plateformes de streaming et en radio qu'on va retrouver dans quelques instants. C'est Guillaume qui vous accompagnera avec ce classement de légende. On va retrouver un petit peu de tout, hein. De la chute, de la remontada et puis des titres qui ne bougent pas non plus. On verra d'ailleurs, hein, qui va être sur le fameux podium. La semaine passée, en 3e position, il y avait Elena. En numéro 2, c'était Pierre Demar. Et puis enfin, au sommet, c'était notre reine de Belgique, Angèle. Mais est-ce que tout va changer cette semaine? Pour le savoir, restez bien ici sur Typique, parce que le top belge arrive d'ici quelques minutes.

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2: Salut tout le monde, bienvenue à vous. Si vous venez de vous brancher sur Typique, c'est Guillaume ici en studio. Et ça y est, c'est parti pour le top belge Typique, l'émission qui met en avant les talents belges dans un classement, à savoir le top 100 des morceaux belges les plus écoutés de la semaine en streaming et en radio. Classement dont le top 3 est pour l'instant, j'ai envie de dire pour l'instant, occupé par Elena en 3ème position avec son titre Capuche. Pierre Demar est là aussi avec son titre Je pense à vous, il est 2ème. Et puis celle qui bat tous les records du top, qui est depuis 14 semaines numéro 1 du top belge typique. Bah oui, elle. Évidemment. Angèle avec What You Want. Et je sais ce que vous demandez. J'ai la même question. Qui pourra battre Angèle? C'est vraiment la question du moment, mais bon, il y a un certain Stromae là qui a sorti un nouveau morceau vendredi, un morceau de Tovelo qu'il produit avec sa voix dessus. Donc je pense que ça va bousculer le top dans les prochaines semaines, ça c'est sûr et certain. Angèle, elle doit avoir peur là pour sa première place. Stromae est de retour, évidemment. Là tout de suite, on va écouter le duo belge Sainte-Roche et leur tout premier single Sing In Your Eyes, un morceau qui sent bon l'été, qui sent bon le soleil, qui va faire du bien à tout le monde. Le groupe s'offre une belle montée dans le classement de cette semaine puisqu'il passe de la place 87 à 62, soit 25 places de gagnées. Les voici tout de suite sur Typique. Bienvenue tout le monde, c'est le top belge qui commence.

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1: Bon dimanche tout le monde, vous êtes sur Typique, ne changez absolument rien, tout va bien. J'espère que pour vous tout va bien, évidemment, c'est le top belge typique. On profite d'une playlist 100% musique belge pendant une heure, c'est comme ça que ça se passe. Et on parle d'artistes belges aussi, comme par exemple, tiens, Stromae. Où t'es, papa, où t'es? Alors Stromae qui est dans l'actu, hein, puisqu'il a sorti un nouveau morceau, c'était vendredi, un morceau de Tovelo qu'il produit et sur lequel il chante, morceau exceptionnel que vous pouvez déjà entendre sur Typique, première radio sur vos découvertes évidemment. Mais là j'avais envie de vous offrir une anecdote, puisque voilà, on célèbre le retour de Stromae. Le saviez-vous, ce morceau Papa Outé qu'on entend derrière a été produit par un certain DJ Snake. Et j'avoue que j'avais oublié cette anecdote, mais enfin c'est une anecdote, c'est pas vraiment une anecdote, mais en tout cas c'est un truc de coulisses de production. Sur l'album Racine Carrée, DJ Snake a produit Papa Outé et le morceau formidable de Stromae. En fait, les deux artistes se connaissent bien. Ils se sont rencontrés en Belgique après un show où Stromae a présenté à DJ Snake une sorte d'ébauche de « Alors on danse ». Le courant est plutôt bien passé. Ils se sont dit « Ah, j'aime bien ce que tu fais, moi aussi j'aime bien ce que tu fais ». Et du coup, DJ Snake a proposé son aide pour produire certains des morceaux de Stromae. Donc voilà, DJ Snake a déclaré en interview « Stromae est un artiste incroyable ». Et voilà, on va pas vraiment le contredire là-dessus, clairement pas en tout cas. Stromae est effectivement un artiste incroyable et un artiste typique qu'on aime toujours réécouter. Voici donc Stromae et DJ Snake, hein, finalement, l'alliance des deux. Voici Papa Outé sur Typique.

0: J'espère que tout va bien pour vous. Salut tout le monde et merci à vous d'avoir choisi Typique pour profiter du soleil, en quelque sorte, malgré les nuages et de la musique. Les deux vont de pair, hein, en général. Johanna est à l'écoute, par exemple, avec son chéri Marcus. Il nous écoute depuis Moucron en ce moment, en train de se prélasser dans le jardin. Alors là, il fait pas un gros soleil sur la photo que je vois, mais en tout cas, ils sont en mode détente. Ils ont bien raison. J'ai un petit selfie là sur les transats, alors qu'il fait pas trop de soleil. Mais bon, ça fait plaisir à voir, en tout cas. Hein. Vous avez bien raison. Gros bisous, Johanna et Marcus. Merci à vous d'être là. Et merci à tous ceux qui nous envoient des messages sur le WhatsApp de la radio 0471 200 300. Nous, on va poursuivre l'après-midi avec Orlan dans un instant. La révélation belge Typique glisse de deux petites places cette semaine avec son titre Amour pluriel. Rien de bien méchant donc, elle reste bien classée à la 39e position. On l'écoute dans un petit instant, c'est promis, bougez pas.
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0: Suarez à l'instant sur Tipeee avec ce morceau Casse Départ qui vit pas une bonne semaine. Hein. Le morceau perd 6 places cette semaine, il est 36e.
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0: C'est le top belge Tipeee effectivement. En ce moment, le classement des 100 morceaux belges les plus écoutés cette semaine en streaming et en radio. Chaque dimanche, on regarde un petit peu les moments forts du classement pour que, évidemment, les entrées de celui-ci. Il en a chaque semaine et cette semaine, on voit par exemple débarquer un nouveau morceau du groupe bruxellois Spring Clean. Le rappeur Green Montana s'offre aussi un nouveau titre dans le classement, mais également le DJ Tipeee Lost Frequencies, sur lequel on va se focus là tout de suite, qu'on ne présente plus évidemment et qui ne chôme pas. Hein. C'est vrai qu'il a sorti tellement de morceaux ces derniers temps. Chaque semaine, on a l'impression qu'il y a un nouveau morceau de Lost Frequencies. C'est un bosseur acharné. Il a son titre par exemple So Much Beauty Around Us, qui est encore quatrième du top belge cette semaine, peut-être, je sais pas. En tout cas, la semaine dernière, il était. On verra tout à l'heure s'il est toujours. Mais là, il vient de dévoiler son tout nouveau single qui s'appelle Leave It All, qui rentre directement à la position 65, un morceau porté par la voix de Karen Lomax, une chanteuse R&B originaire d'Atlanta. On va l'écouter tout de suite sur Tipeee, première radio sur vos nouveautés.

On écoutait la révélation belge typique Olivia Stone à l'instant avec ce morceau intitulé Sublime qui gagne 3 places et se classe 28e du top belge. Typique. Et profitez bien de votre après-midi avec Typique dans les oreilles. On est partout, hein, avec vous en télé, en radio, en digital, aussi sur les réseaux sociaux. Toujours là pour vous parler de musique, pour la vivre à fond avec vous, cette musique. Et ça continue cet après-midi avec Pia, la jeune chanteuse originaire d'Incourt, qui continue de cartonner avec son morceau Dans ma tête, puisqu'elle grimpe et elle grimpe pas mal cette semaine, de la place 42 à 25, soit 17 places de gagner pour ce morceau que voici sur Typique.

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0: Elena sur Typique avec Tout a changé, rien n'a changé à l'instant. Morceau qui reste 18e comme la semaine dernière. Et je vous reparlerai d'ailleurs d'Elena tout à l'heure dans le top 10, puisque bah là, une mauvaise semaine. Hein. Elena dans le top 10, malheureusement, mauvaise nouvelle pour elle. On en reparlera plus tard.
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0: Tout va bien, c'est le week-end, on respire, on s'offre un petit moment d'oxygène et ça fait du bien avant de repartir pour une nouvelle semaine. Courage d'ailleurs à ceux qui bossent hein, en ce moment, peut-être aux étudiants aussi qui sont encore en révision comme Anna et Paul qui m'ont dit ça sur le WhatsApp de la radio. Bientôt la fin des examens, force à vous. Je peux pas forcément vous aider dans vos révisions, ça c'est vrai, mais ce que je peux faire, c'est vous aider à vous détendre un maximum, à souffler entre deux sessions d'études avec par exemple un morceau qui donne envie de s'allonger dans l'herbe en plein soleil, à savoir Sola, le titre ultra frais. Qu'est-ce que j'aime ce morceau d'Henri PFR et Dr Shy qui monte en puissance hein, de semaine en semaine. Le titre gagne 9 places cette semaine, il est 14e du top. Il se rapproche donc tout doucement du top 10. Le voici sur Typique. Belle après-midi tout le monde, profitez. Salut.

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0: Vous la retrouverez en festival cet été à Dour le 17 juillet, mais également au Francophélie de Spa le 26 juillet avec Typique, évidemment, première radio sur vos festivals. C'était Camille MB à l'instant. On écoutait son morceau Rien à fêter qui est 13e du top de la semaine.
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0: Allez, on avance et c'est le moment dans le top belge Typique de faire un point sur la plus forte progression du classement. C'est un top 100, plein de morceaux qui se bousculent, certains chutent et d'autres grimpent un peu, voire beaucoup. Et d'ailleurs, on s'intéresse au titre justement qui a le plus gagné de place cette semaine, à savoir voir le morceau Some People de Calumny et Ocean Drive, le duo belge Typique Calumny, que vous retrouverez d'ailleurs régulièrement en mix dans Typique Party les vendredis et samedis soirs. Les DJ résidents de la radio qui cartonnent donc avec ce nouveau titre qui est 44e du top belge Typique cette semaine, après avoir grimpé de 39 places. Bien joué Calumny, on les écoute.

0: On avance et on le fait en musique, évidemment, sur Typique. Bienvenue à tous ceux qui viennent de se brancher peut-être maintenant. Belle après-midi à vous. On est en plein cœur du top belge Typique. C'est un classement. C'est chaque semaine, chaque dimanche de 15h à 16h, classement des 100 titres belges les plus écoutés du moment. Moi, c'est Guillaume et je reste à vos côtés, évidemment, pour vous parler de tout ça et vous emmener du côté de la position 8. Retrouvez TF Barrow qui vit une mauvaise semaine puisqu'elle perd 3 places avec son morceau Na Na Now. Elle est désormais 8e du top belge de la semaine. Ça va, elle reste dans le top 10, évidemment, donc c'est OK. Rien de trop grave non plus. On va l'écouter, Steve Rao, dans la suite, bougez pas.
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Mentissa sorti pic, c'était son morceau Les Enfants Difficiles qui s'offre deux places de plus dans le top. Il est sixième du classement. Alors vous l'aurez compris, nous sommes dans le top 10 en ce moment du top belge typique. On avance tout doucement vers la première place du top pour découvrir si oui ou non Angèle est toujours numéro 1. Sachant qu'un artiste est arrivé en très très grande force cette semaine dans le top 10. Vraiment, il a tout cassé quasi. Je vous en parle dans un petit instant. Pour l'heure, on va écouter la révélation belge typique Teddy Bear. Dans la suite, Teddy Bear qui poursuit son ascension et ça c'est trop cool. C'est trop cool de voir qu'un artiste typique connaît un très beau succès comme ça. C'est le morceau Chaussure Rose qui prend la place d'Elena en fait à la troisième position du classement. Ouais, mauvaise semaine hein, pour Elena. Elle perd quelques places. Teddy Bear est le nouveau numéro 3 du top belge typique.

0: Pierre Demar à l'instant sur Tipeee, deuxième du top belge de la semaine.
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0: C'est le week-end et tout va bien. On profite de la musique et du top belge encore pendant quelques minutes avant de retrouver Lucas dès 16h. Là, c'est l'heure, vous le savez, hein, du récap de l'émission. Le récap du top 10 de ce classement des 100 morceaux belges les plus écoutés de la semaine en streaming et en radio. Classement établi avec notre partenaire Playwright. Et donc, c'est parti. Là, on va résumer ce qui s'est passé dans le top 10 parce qu'il y a eu pas mal de mouvements. La preuve, Hamza casse tout et fait directement son entrée à la 10e place avec son nouveau morceau Blick qui rentre directement donc dans le top. Hamza qui est aussi 9e avec la rafleuse pour Crypto. Le morceau était 13e la semaine dernière, il est désormais 9e. Tief Barrow dégringole de 3 places avec Nanana, elle est 8e désormais. En 7e position, on retrouve Essila qui ne bouge pas par rapport au classement précédent. Elle est bien à la 7e place avec son morceau Dancing on the Ice. Mentissa gagne 2 positions avec son morceau Les Enfants Difficiles. Il est désormais 6e du top. Et on entame ce top 5 avec celle qui malheureusement chute cette semaine. Elle perd 2 places avec son titre Capuche. C'est Elena, donc 2 places de perdu pour elle. Aujourd'hui, juste devant, on retrouve Lost Frequencies. Le DJ Bell se maintient à la 4e place comme la semaine dernière avec son trop cool Summer's Beauty Around Us. Celui qui réalise un très très joli coup cette semaine, c'est Teddy.

0: Révélation belge typique gagne 3 places et s'offre donc la 3e place du top belge de la semaine avec ce morceau Chaussures Roses. Pierre Demar est toujours en 2e position. Il garde donc la 2e place du top belge typique avec Je pense à vous. Et bon, bah, je vais finir par enregistrer ma voix et vous repasser la même phrase, hein, à savoir, je cite, Angèle est encore et toujours première du top belge typique. Ah bah oui, avec What You Want, et ça bouge pas, ça fait 15 semaines qu'elle est première du top avec ce morceau. On va l'écouter tout de suite, mais bon, attention quand même, hein. Stromae a sorti un nouveau titre vendredi, donc on verra un petit peu ce qui se passe dans les prochaines semaines. Pour l'heure, voici donc la numéro 1 actuelle du top. Voici Angèle sur Typique. Belle après-midi.
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2: Hyper content d'être avec vous les amis, c'est Lucas sur Typique. Britney Spears arrive dans la suite côté playlist. On aura la chance d'écouter Lost Frequencies également. Radio, TV, digital. Avant tout ça, il est 16h. L'heure de s'informer avec Marie-Laure de Kerckhoff. Bonjour.
3: Bonjour à toutes et tous. À 16h, les informations essentielles de la journée. La tendance est au non, avec 55% de votes défavorables, selon un sondage officiel réalisé 30 minutes après la sortie des urnes. Les Suisses auraient rejeté par référendum l'initiative populaire anti-immigration de la droite radicale, qui proposait de plafonner à 10 millions la population du pays. Pour l'instant, la Suisse compte 9,5 millions d'habitants. Dans le pays, un habitant sur quatre est issu de l'immigration. Ce texte visait surtout à limiter cette proportion. Si l'initiative avait été adoptée, la Suisse aurait dû alors dénoncer son accord de libre circulation avec l'Union européenne dans les 2 ans et remettre en question d'autres accords bilatéraux portant sur l'asile et la sécurité. L'Iran accuse les États-Unis de ne pas respecter leurs engagements après une frappe israélienne sur le sud de Beyrouth qui a fait 3 morts, une frappe qui pourrait menacer la signature d'un accord pour mettre fin à la guerre au Moyen-Orient, car l'Iran a déjà prévenu Israël que viser la capitale libanaise constituait une ligne rouge. Le principal négociateur iranien a d'ailleurs affirmé après cette nouvelle frappe sur Beyrouth que dans ces conditions, il est inutile de poursuivre les pourparlers avec les États-Unis. Le libéralisme fête cette année ses 180 ans. À cette occasion, 400 militants du MR côté francophone et d'Anders côté néerlandophone étaient réunis ce matin à Bruxelles au Palais des Académies. L'occasion de quelques discours, dont celui du président du MR, Georges-Louis Boucher. Il admet des temps difficiles pour son parti, mis à mal dans les derniers sondages, mais il assume les réformes prises par les gouvernements auxquels son mouvement réformateur participe, notamment dans le domaine de l'enseignement en Fédération Wallonie-Bruxelles, et il se voit gagner les élections en 2029. Pendant ce temps, les manifestations continuent contre les décisions du gouvernement de Wever. Cet après-midi, entre 3 et 4 000 personnes manifestent à Bruxelles contre l'augmentation des dépenses en matière de défense, alors que d'autres secteurs sont réduits à la portion congrue. Comme chaque année avant les vacances, la Croix-Rouge lance un appel au don de sang pour 2 raisons. Les stocks ne sont pas assez renouvelés pendant les vacances et après les vacances, il peut être interdit de donner pendant plusieurs jours si on revient de certains pays à risque. La Croix-Rouge encourage tout particulièrement les donneurs des groupes A, B, O et AB négatifs à donner leur sang avant de partir. Minoritaires dans la population, les groupes négatifs sont particulièrement recherchés en raison d'une plus grande compatibilité précieuse dans les situations d'urgence vitale. Voilà pour l'essentiel de l'info. Belle fin d'après-midi à notre écoute.
2: Merci beaucoup. Ah, ça, c'est le kiff. Hein. Britney Spears arrive dans la suite. Lost Frequencies aussi. So much beauty.
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2: Avant ça, un tour du côté de la météo. La soirée s'annonce belle avec un ciel peu nuageux, mais dans la nuit, le ciel se chargera. Les températures nocturnes s'établiront entre 7 et 11 degrés. Demain matin, quelques éclaircies pourraient déjà apparaître entre le littoral et la Gaume, sur les régions le long de la frontière française également. Ailleurs, pas mal de nuages. L'après-midi, la nébulosité régressera et les éclaircies seront bien plus franches avec un ciel bien dégagé, tout simplement. Retour enfin des températures de saison, 17 à 21 degrés lundi après-midi. Et puis pour les jours suivants, mardi après une matinée avec quelques ondées, le soleil sera de retour et les températures seront en hausse avec 21 à 25 degrés. Puis à partir de mercredi, là c'est la fête, le soleil s'imposera partout, très ensoleillé partout en Belgique. Et puis le mercure qui progresse également de 20 à 27 degrés, c'est pas mal ça. Un tour du côté des routes avec seulement un accident à signaler pour l'instant sur le 429 à hauteur de Petit-Enghien, quelques kilomètres après la sortie 25 vers Bruxelles. La circulation était totalement à l'arrêt il y a encore une vingtaine de minutes. La circulation se fait maintenant uniquement via la bande de gauche. Il faut s'attendre à quelques bouchons, évidemment, le temps que ça se dégage. Rien à signaler pour l'instant ailleurs, tant mieux que ça continue. Soyez prudents sur la route en ce dimanche.

0: Ah, le genre de morceau qu'on adore, gros classique, Britney Spears à l'instant.
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0: Excellent dimanche, merci d'être avec nous sur Typique. J'espère que vous allez bien, que vous avez passé un excellent week-end et que ce dimanche de fête des pères se passe au mieux. Que vous avez eu l'occasion d'aller voir votre papa, lui faire un gros bisou, évidemment, pour ceux qui ont encore la chance de la voir. Et sinon, grosse pensée, évidemment, à tous les papas qui ne sont plus là. C'est très important de ne surtout pas oublier. J'ai d'ailleurs eu l'occasion de faire un gros bisou au ciel à mon papa ce matin. Et voilà, ça ne s'oublie pas. Ça, c'est des choses, évidemment, des journées qui sont toute manière très importantes et qu'il ne faut pas négliger. J'espère que vous profitez à fond, du coup, de cette journée, avec Typique notamment, pour ceux qui êtes peut-être à la maison, sur la route ou au boulot, car ouais, je le rappelle, hein, j'adore le dire, ouais, c'est une espèce en voie de disparition, mais les gens qui bossent le dimanche, ça existe. Grosse force à vous, évidemment. Bruno Mars arrive dans la suite pour vous faire kiffer. Il y aura Benson Boone aussi avec Mystical Magical, et puis je vous rappelle le WhatsApp de Typique toujours ouvert, un numéro de téléphone tout simplement gratos, un petit message au 0471 200 300. Vous me dites voilà, ben, un petit mot pour votre papa par exemple, ou bien encore une envie musicale, faites-vous plaisir, message gratuit sur le WhatsApp de Typique 0471 200 300. On est ensemble jusqu'à 19h, on profite. Excellente après, merci d'être avec nous sur Typique.

0: Superbe morceau, Bruno Mars à l'instant. Est-ce que ça vous tente d'écouter Maneskin dans la suite? Moi, je pense que ça me tente. Allez, ça arrive dans la suite. On écoute aussi Aeroplane, Weekend Fly. C'est dans la suite sur Typique.
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Aeroplane, We Can Fly à l'instant sur Tipeee. J'espère que vous allez bien, que tout se passe bien en ce dimanche. Zao dans la suite, comme Caroline, avec MC Solar. On aura Sean Paul aussi, We Be Burning. Et dans quelques instants, je vous dis comment faire pour choper encore, puisqu'on vous en a filé la semaine passée, mais une autre chance s'offre à vous de choper vos accès VIP pour les 24 heures de spa Francorchamps grâce à Tipeee. On vous file ça eh bien, dès maintenant, et je vous explique comment faire dans les prochaines minutes. Surtout, ne bougez pas, Zao dans un instant, et voici Sean Paul.

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0: MK, Dior, la suite avec Gordo. On écoute Adèle aussi, Send My Love, dans un instant sur Typique.
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0: 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Vous nous direz quoi. Gordo dans un instant, voici à

0: Miley Cyrus, You Used to Be Young à l'instant sur Typique. Damso dans la suite. Papa Pao avec Sarah Say, il arrive dans un instant sur Typique. On écoutera aussi Akon avec Right Now, c'est dans la suite, surtout ne bougez pas.
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0: Tina Spiro à l'instant sur Typique, 17h. Un petit tour du côté des routes rapidement fait puisque ça roule pas mal, circulation assez fluide. En Wallonie, à Bruxelles, pas d'accident à signaler si ce n'est quelques petits ralentissements, plus 10 minutes sur le ring de Bruxelles entre Woluwe, Saint-Étienne et Maquelonne vers Grand Bigard. Pour le reste, ben voilà, rien à signaler. Toujours évidemment, toujours des ralentissements hein, dans les zones travaux également. Il y en a pas mal en Wallonie. Ça bougeonne toujours un peu à ces moments-là, mais sinon voilà, rien de gros, pas d'accident, c'est le principal, que ça continue. Bonne route à vous.
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0: De la musique encore et toujours, c'est ce que vous voulez ici sur Typique. DJ Khaled arrive dans un instant, avant ça, Bleu Soleil, avec Louisa, c'est Soleil Bleu.
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0: Merci d'être avec nous, excellent dimanche.

le feat Rihanna, DJ Khaled, White Ruff à l'instant sur Typique. Typique. 17h07, hyper content d'être avec vous. J'espère que vous allez bien, que le week-end s'est bien passé, que ce dimanche se passe au mieux. Quoi que vous fassiez, faites le bien avec Typique dans les oreilles. Olivia Rodrigo, Drop Dead arrive dans la suite. Je vous rappelle toujours le numéro WhatsApp de Typique, 0471 200 300, pour vos envies musicales. Vous faites vous aussi la playlist, ça se passe sur ce numéro WhatsApp, numéro gratuit. Vos envies musicales sont donc gratos, faites juste vous plaisir, tout simplement, embellissez cette playlist. Alors, en parlant de playlist, on a une nouveauté ici qui vient d'être ajoutée à la playlist de Typique. Je suis hyper content parce que le morceau, il est sorti le 5 juin, je l'ai directement écouté, c'est un groupe que j'adore. Quatre ans après leur dernier opus, Muse s'apprête à sortir un 10e album, The Wow Signal. Il est prévu pour le 26 juin prochain. Et pour nous faire patienter, le 5 juin, le trio britannique a lâché une énorme bombe, un single, Night Shift Superstar, un titre ultra efficace, vous l'entendez. Il a déjà été choisi par M6 comme la bande-son de la couverture de la Coupe du Monde 2026 sur la chaîne. Surpris, mais moi pas vraiment, parce que il y a des influences très françaises, la French Touch. Mathieu Bellamy, le chanteur, ne s'en cache pas. Pour ce morceau, le groupe s'est inspiré de Daft Punk, de Justice et même d'Abba. Le leader l'assure, c'est l'un des meilleurs titres disco du groupe à ce jour. Un vrai défi pour le groupe de rock qui a tenu à tout enregistrer en live sans programmation électronique. Une pure performance, tout simplement. Et Muse, ils sont très forts pour ça. Pour de la performance, ils sont incroyables en concert aussi. On monte le son pour ce tube, peut-être tube de l'été. En tout cas, je vous laisse en profiter. Moi, je l'ai kiffé. Voici Muse et ce morceau incroyable qu'est Night Shift Superstar. C'est une nouveauté sur Typique.

0: Drop Dead, Olivia Rodrigo à l'instant, Joe dans la suite. End of Beginning. Vous êtes toujours à l'écoute de Typique, tout va bien. Cisco également, Tong Song et Aaron Boy avec Elle voulait, ça arrive.
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Joe, End of Beginning. Vous êtes toujours à l'écoute de Typique et tout va bien, ça c'est une bonne nouvelle. Boza arrive avec Magnetic, Avril Lavigne, I'm With You et Konoba du Belge On Our Knees. Il arrive donc dans un instant. Dans quelques minutes, on parle cadeau puisque le réveil de Typique aura du cadeau pour vous dès demain. Hein. Gaëtan et Audrey reprennent du service du lundi au vendredi. Vous avez l'habitude de les écouter entre 6h et 9h sur Typique et ils vous font plaisir. Pas mal plaisir. D'ailleurs, en pleine Coupe du Monde, ça va vous intéresser, je pense. On en reparle dans quelques instants. Le temps d'écouter tout ça. Boza, Avril Lavigne et Konoba sur Typique.

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0: Rosa Magnétique à l'instant sur Typique. Alex Jermis pour la suite, Post Malone également.
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0: magique hein, dans cette playlist Puggy avec Maël Mirror. Puggy qui sera d'ailleurs le 25 juillet au Franco de Spa Festival, donc ici cet été en Belgique. La suite avec Dua Lipa. Physical, Rema, Calm Down avec Selena Gomez et le duo Lady Gaga, Doechi, Runway.
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0: 18h, merci à vous d'être sur Tipeee.
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0: Un petit tour du côté de la météo, la soirée s'annonce belle ce soir, des températures nocturnes entre 7 et 11 degrés, un petit peu frais. Demain, quelques éclaircies pourront déjà apparaître dès le matin entre le littoral et la Gaume sur les régions le long de la frontière française. Ailleurs, pas mal de nuages. L'après-midi, la nébulosité régressera et les éclaircies seront bien plus franches. Température de saison demain, 17 à 21 degrés pour l'après-midi. Mardi, après une matinée assez chargée, le soleil bien que voilé sera bien de retour avec la hausse des températures également qui se fera sentir à 21 à 25 degrés. Et puis c'est à partir de mercredi que ce sera top, le soleil s'imposera et aussi la chaleur jusqu'à 27 degrés et du soleil toute la journée malgré quelques nuages. Et ça c'est cool. Également en tour du côté des routes, bonne nouvelle. Rien à signaler en ce moment, pas d'accident, pas de gros embouteillages, toujours les ralentissements dans les zones travaux, mais rien de grave. Soyez prudents si vous prenez la route ce dimanche.
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0: Allez, de la musique avec Marshmallow et Anne-Marie Friends. Avant ça, c'est le jeune belge Teddy Bear avec son morceau Chaussures Roses sur typique.
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0: Merci d'être avec nous, bonne soirée.

0: gros classique Friends, Marshmallow, Anne-Marie à l'instant.
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0: Ah yes, on est ensemble jusqu'à 19h ici sur Typique. J'espère que vous allez bien, que vous avez passé un excellent week-end, un très très bon dimanche de fête des pères. Billie Eilish, Bird of a Feather arrive dans la suite. On écoute aussi Soul avec Dusty Men, feat avec Charlie Winston. C'est une version remix de Jim Aves qui est vraiment super sympa, que je vous propose d'écouter dans la suite. Le WhatsApp de Typique toujours ouvert pour vos messages, pour vos envies musicales, 0471 200 300, numéro gratuit. 7h avec de la musique, évidemment, vos envies musicales, je l'espère, et surtout vos places pour aller voir Linkin Park la semaine prochaine, dimanche prochain. J'en dis pas plus, je vous explique ça dans l'heure pour ceux qui sont intéressés. Une seule chose, restez branchés ici sur Typique pour la suite. Ça va être bien, ça va être très bien même. À tout de suite.

0: prends un morceau pas mal, tu rajoutes un peu de BPM, tu remixes le truc, ça donne ça. Et franchement, Jim Aves, il a fait le taf. Hein. Moi, perso, j'adore. Bon, la suite, c'est une demande. C'est Pauline qui a demandé ce morceau. Pauline, elle a craqué son slip, mais je suis hyper chaud d'écouter Pitbull. I know you, you want me. Merci Pauline pour cette proposition sur le WhatsApp de Typique. Vous aussi, faites vos propos s'il vous plaît. 0471 200 300, c'est gratuit. Ça arrive dans la suite. On écoute aussi le morceau de la Coupe du Monde, Shakira, Burna Boy, Die Die. Et si ça vous va, AD également dans la suite avec Sunset. À tout de suite.
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Le très chouette morceau d'AD Sunset à l'instant sur Tipeee, et j'espère que vous allez bien. Merci d'être avec nous. Overphonic et Maud About You arrive dans un instant. On écoute ASAP Rocky dans quelques instants, morceau de 2018, Praise the Lord, ASAP Rocky qui sera le 25 août à l'ING Arena à Bruxelles. Donc un concert, je dis ça, je dis rien, où Tipeee est partenaire et j'ai cru entendre, j'ai laissé mon oreille traîner dans les couloirs ici à Tipeee, qu'on aurait peut-être bientôt des places pour vous pour ce concert. Voilà, restez à l'écoute, je dis ça, je dis rien. Je ne sais pas si je pouvais le dire. Trop tard. Voilà, soyez au taquet. Et puis on écoute Calvin Harris. Avant tout ça, Satisfy. Voici le morceau. Ouais, non, c'est compliqué, hein, le dimanche, de parler.

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0: ASAP Rocky, Praise the Lord à l'instant sur Tipeee. Major Lazer, Tame Impala dans la suite.
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0: Et je vous en parlais en début d'heure. 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Major Lazer dans un instant. Kekalor, avant ça, Tame Impala avec le remix de Dracula. C'est signé Jenny.

0: Kéké alors, Major Lazor, vous êtes bien là sur Typique. La suite, ce sera avec Offenbach. Le morceau Overdrive arrive dans la suite. On écoutera aussi Teddy Swims. Également Superbus avec Rory Butterfly. À 19h, c'est Caro qui prend le contrôle. Ciao, ciao.
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0: On va aller voir comment ça se passe du côté des routes. Alors la bonne nouvelle que j'ai pour vous en ce dimanche soir, c'est que je n'ai rien à vous signaler, mis à part sur le ring de Bruxelles. Vous perdez plus de 10 minutes entre Woluwe Saint-Etienne et Mackelen vers Grand Bigard. Soyez prudents et roulez doucement.
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0: Et puis pour ce dimanche soir, on va faire la fête, on va passer un très très bon moment avec Doria D, Trinix et Marie Froze qui débarquent d'ici quelques minutes.
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0: Il est 19h, merci d'être là.

0: J'espère que tout roule pour vous.
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0: Et on clôture le week-end ensemble. Je reçois vos messages sur WhatsApp. Je vois que vous êtes déjà bien présents. Ça fait plaisir. N'hésitez pas, hein, si vous aussi voulez faire un petit coucou, demander un titre, papoter avec moi pendant la soirée. Ça se passe au 0471 200 300. C'est totalement gratuit. On va pouvoir s'amuser, papoter, écouter de la bonne musique avec notamment un nouveau titre qui cartonne de partout. C'est Slater avec Dance. Olivia Dean aussi juste avant avec How Is It to Fall in Love. Donc passez une belle soirée, montez le son, vous êtes sur Typique, tout va bien se passer.

Notre coup de cœur de la semaine, ce sont deux artistes qu'on adore, sont typiques, Stromae et Too Vlo. Stromae signe son grand retour avec ce nouveau titre en collaboration avec la chanteuse suédoise Too Vlo, qu'on adore sur Typique. Et d'ailleurs, pour la petite anecdote, je pense que j'ai mis des mois à ne pas dire Love Too Vlo. Franchement, la dyslexique dans ma tête, elle était juste en folie. Too Vlo, voilà, c'est logique. Une histoire en truc qui ne date pas d'hier, hein, parce qu'ils s'étaient rencontrés il y a quelques années lors du festival Coachella. Et il y a une belle connexion artistique entre eux qui s'est d'ailleurs concrétisée aujourd'hui en musique. Ces dernières années, Stromae a multiplié les collaborations internationale. Il a toujours gardé cette signature unique qui le rend immédiatement reconnaissable. On entend la mélodie, on sait que c'est Stromae. Et face à lui, Too Vlo, je vous le disais, la figure incontournable de la pop mondiale, qui a été révélée notamment grâce à ses succès Habits ou encore Talking Body, qu'on écoute pas mal sur Typique. Donc voilà, ensemble, ils nous offrent des fleurs et c'est très très sympa. Je vous laisse découvrir ou alors écouter si vous l'avez déjà entendu et profitez. Belle soirée.

0: Direction la scène belge avec Thomas Hamilton. DJ producteur belge, hein, qui s'est bruxellois plus précisément, qui s'est associé une nouvelle fois au Loud, What Do You. Après plusieurs collaborations, les deux artistes reviennent avec ce titre très très sympa pour ce dimanche soir. Je vous laisse en profiter. Je vous le disais, hein, c'est Why Do You avec Thomas Hamilton et Loud. On aura également d'autres artistes dans la suite, Somber ou encore No Dumped. Et merci d'avoir choisi Typic. Belle soirée. 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

C'est un jour important aujourd'hui. Oui, c'est la fête des pères. Du coup, bonne fête à tous les papas qui nous écoutent en ce moment. Et puis les futurs papas, j'aime bien dire ça. Moi, voilà, le bébé, ok, il n'est pas encore là, mais quand même, bonne fête. Je veux dire, s'il est dans le ventre, vous avez compris. Hein, parce que la dernière fois, j'ai dit bonne fête à toutes les mères et les futures mamans. On m'a dit, bah, s'ils sont pas mamans, c'est que c'est pas la fête des mères. Mais je veux dire, en gros, les mamans enceintes, quoi. Bah, c'est pareil pour les papas. Bon, en tout cas, si vous voulez passer un petit message pour votre papa, c'est le moment. 0471 200 300.

Moi aussi, je pense fort à mon papa. Moi, j'ai perdu mon papa il y a quelques années maintenant, donc c'est vrai que c'est pas un jour facile. Mais donc, je pense également à toutes les personnes qui n'ont plus leur papa comme moi. Je sais que c'est dur, c'est pas facile, mais on pense très fort à eux. Donc voilà, j'attends tous vos messages remplis d'amour, de bonheur, ça fait du bien. Et en attendant, on va écouter Ed Sheeran avec sa fille. Et puis juste avant, c'est Musti avec Bund. On reste sur du belge, on adore.

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0: 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Je sais qu'il y a des fans de Linkin Park qui écoutent là, donc c'est votre moment. Les Blackpink débarquent dans la suite de la playlist là jusque 20h. Eagle et Solto également avec Jamaican. Et puis je vous le rappelle, si vous voulez envoyer un petit message pour votre papa, parce que c'est le jour des fêtes, la fête des pères, allez-y, je lis tous vos messages.

0: On va voir comment ça se passe du côté des routes. Ma bonne nouvelle pour ce soir, c'est que je n'ai absolument rien à vous signaler. Tout est dégagé, tout va bien. Mais si vous voyez quelque chose, vous pouvez signaler le trafic ou un accident sur la route au 0800 48 400. C'est totalement gratuit, c'est le numéro de la RTBF.
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0: Et puis nous, dans quelques minutes, on va parler d'Olivia Rodrigo qui a fait un duo très très spécial. Les fans, ne bougez pas. Les autres aussi, c'est intéressant. Avant, on écoute Big Flo et Oli.
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0: Il est 20h, belle soirée.
3: Peut-être que

Vous savez, il y a des rêves d'artistes qui finissent par devenir réalité. Et c'est exactement ce qu'a vécu Olivia Rodrigo. Il y a quelques jours, au Primavera Sound de Barcelone, elle a créé la surprise en invitant sur scène une véritable légende, Robert Smith, le leader de The Cure. Je suppose que vous le savez. Ensemble, ils ont interprété What's Wrong Way to Me, le tout premier duo officiel de la carrière d'Olivia Rodrigo. Donc c'est plutôt pas mal. Hein. Franchement, elle avait les larmes aux yeux, elle était hyper émue. Et puis elle a confié qu'elle n'arrivait toujours pas à croire qu'elle partageait une chanson avec l'un de ses plus grands héros. Cette collaboration, elle est née d'une admiration mutuelle. Savoir que Robert Smith, il est fan d'Olivia, c'est dingue, depuis Driver License. Et en fait, je vois souvent des histoires comme ça d'artistes qui sont hyper fans d'une autre artiste, mais l'autre artiste aussi, elle est fan. c'est pareil, c'est comme Billie Eilish, c'est une artiste qui est juste incroyable et elle est hyper fan de Bieber et on a déjà eu pas mal de rencontres et en fait, je trouve ça hyper émouvant. C'est trop cool, ça reste des êtres humains hein, finalement, c'est pas parce que c'est une star que ça y est. En tout cas, le morceau en version studio va sortir est déjà sorti, hein, si je regarde la date. Oui, c'est ça, le 12 juin, donc il y a deux jours. Donc vous pouvez totalement l'écouter. C'était sur le nouvel album d'Olivia Rodrigo. Et bah là, je vous propose d'écouter le titre. Justement, maintenant. Olivia Rodrigo avec The Cure. On aura également les Jonas Brothers avec What Am I Gotta Do dans la suite de la playlist. Et si vous aussi, vous avez un idole, n'hésitez pas. 0471 200 300. J'attends tous vos noms.

Cette musique, c'était pour Geoffrey de la part de Cindy. Je précise, hein, Geoffrey de Bonneville, elle aimerait lui faire découvrir Lost Frequencies. Voilà, Geoffrey, j'espère que tu as passé un bon moment. Et bien sûr, bonne fête. Hein. C'est ton jour aujourd'hui. Et puis, il y a Françoise aussi qui envoie un message de soutien à tous ceux qui ont perdu leur papa comme moi et qui pensent fort à son papa qui, elle, eh bien, lui qui est encore là aujourd'hui. J'espère encore pour longtemps. Merci Françoise. En tout cas, t'as un vrai, vrai, vrai amour. Si vous aussi voulez souhaiter une bonne fête pour votre papa, n'hésitez pas. 0471 200 300, c'est le jour. Et puis, nous, on continue. En musique avec Another, avec Talk to You. Et puis juste avant, c'est Mia avec Paper Plane. Montez le son parce que ce son, il est vraiment trop top, j'adore. Je vois vos messages, hein. Vous dites Caro, on adore la playlist. Et ben moi aussi, je me régale. On se régale tous ensemble.

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0: 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Et puis, attendez, vous êtes pour qui? Vous allez me dire tout la Belgique. Non, je sais que vous n'êtes pas tous pour la Belgique. 0400 71 200 300. Quel pays vous soutenez pour la Coupe du Monde? On en parle. Je vous donne peut-être mon pays d'ici quelques minutes. Sauf si vous allez me lyncher, je sais pas, j'hésite. Allez, on verra bien. J'attends vos messages. Maroon 5 débarque d'ici quelques minutes. Et puis avant, c'est Bieber avec Daisies.

On parle de la Coupe du Monde. 0-400-71-200-300 pour me donner votre pays que vous allez soutenir cette année. Alors ça m'a fait rire hein, parce que j'ai reçu le message de Valentin qui m'a dit l'Italie, mais l'Italie ne joue pas. Voilà. On pense fort à toi, Valentin, et on pense à tous les Italiens qui ne vont pas pouvoir suivre cette Coupe du Monde. Je me moque pas, je vous jure. C'est juste que c'est Valentin qui m'a fait rire. Je me moque plus de Valentin. Allez-y, j'attends vos messages. Allez, on écoute Damso avec moi.

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4: Ne bougez pas, la soirée n'est pas terminée, le week-end n'est pas terminé, on continue ensemble avec du Coldplay, avec du Chapel One, avec de Subway.
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4: Il est 21h, belle soirée.

0: belle soirée vous êtes sur Typique.
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0: Et je peux vous le dire, vous avez fait le bon choix de radio pour votre dimanche soir. Franchement, bravo. Voilà, bravo. Côté musique, on va continuer à s'ambiancer, on va continuer à écouter de la bonne musique. Je reçois vos messages sur le WhatsApp où vous me dites que vous kiffez la playlist, vous êtes content. Donc tout va bien, moi aussi. Je suis très très contente de profiter avec vous dans le studio. Je chante, je danse, je ne vous entends pas. Mais voilà, on est un petit peu ensemble, voilà, on va dire ça. En tout cas, côté WhatsApp, si vous voulez papoter, dire coucou, demander un titre, ce que vous voulez, interagir pendant l'émission, c'est totalement gratuit et ça se passe sur le WhatsApp au 0471 200 300. Je vous attends et on va écouter 21 Pilots, ça vous dit. Et puis avant, c'est Pierre Demar du Belge qu'on adore, Je pense à vous.

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0: 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Allez, Louisa débarque dans la suite de la playlist avec Étincelle en collab avec Carbone, et puis avant, c'est un classique à elle toute seule, ouais, juste elle, c'est Whitney Houston avec It's Not Right, But It's Okay. Profitez bien.

On va écouter David Guetta d'ici quelques minutes. David qui a vu les grands, les choses en grand, pour son premier Stade de France. Là, c'était hier ou il y a deux jours. C'était incroyable, il y avait toute la France, toute la Belgique qui était à Paris. Je sais pas si vous avez vu les vidéos, mais en tout cas, allez voir, c'est juste dingue, c'était fou. Je suis dingue d'avoir raté ça. On aura également Harry Styles avec American Girls.

C'était Puggy avec For a Minute du Belge. On a que des beaux talents. Franchement, en Belgique, ça fait plaisir. Les Daft Punk débarquent dans la suite, c'est pas du Belge. Mais avant, on a qui ? On a Maggie avec À la casse. Profitez bien, montez le son, c'est dimanche soir.

0: C'était Mickey avec ça, pique un peu quand même.
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0: Et merci pour cette belle soirée, ce beau week-end. C'était très très sympa de passer ces deux jours avec vous. Dès demain, 6h, vous allez pouvoir retrouver le réveil de Typique. Parce que oui, c'est le retour de la semaine. Nous, on se retrouve semaine prochaine, samedi, comme d'habitude, dès 19h. Voilà, c'est notre petite tradition, hein, comme d'habitude. Et puis, je vous laisse avec Prospa et Clowny. Je vous souhaite plein de belles choses pour cette semaine qui arrive. J'espère que vous allez pouvoir faire tout ce que vous voulez. Voilà, plein de bonnes ondes. Je vous envoie tout ça. Plein de bisous. Allez, bisous, belle soirée, bonne nuit.

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